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1: 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Patrick Deville, Viva. Deville a passé son enfance près de l'estuaire de la Loire. Il a grandi dans l'établissement psychiatrique que dirigeait son père. Il y a vécu isolé ses toutes jeunes premières années et immobile. Et puis il est devenu un attaché culturel, un prof de philo, un écrivain voyageur. Plus d'une douzaine de romans titrés « Romans vrais ». Viva en est un, s'y croise Frida Kahlo et Trotsky, entre autres. Viva a été publié chez Fiction et Compagnie en 2014. La Maison Bleue. Dès ce premier soir du 9 janvier 1937, c'est un hôte encombrant. Trotsky le proscrit. Le général Beltrán et la petite escorte qui les entourait depuis Tampico jusqu'à Mexico les abandonnent aux bons soins de Frida Kahlo. Leur mission est accomplie. Diego Rivera apporte de chez lui une mitraillette Thompson, convoque quelques amis armés de pistolets. On attend l'arrivée des gardes du corps qu'il va falloir ensuite loger. Poursuivi par la haine conjointe et sanguinaire de Hitler et de Staline pour le Youpin Lev Davidovich Bronstein, on sait bien que la survie du proscrit est fragile. On attend aussi la livraison des archives, ou ce qu'il en reste. En Turquie, sur l'île de Principo, elles ont en partie brûlé dans l'incendie de la maison. À Paris, elles ont été en partie volées par un commando stalinien. En Norvège, en partie détruites par un commando nazi. Après les 3 semaines de mer à bord du pétrolier norvégien, les heures dans le train Hidalgo depuis Tampico, Trotsky cherche dans la maison bleue de Frida Kahlo un bureau. Il attend l'arrivée de sa secrétaire russe, surtout celle de son homme de confiance, Jean Van Eijenhoort, dit le beau Van, l'homme orchestre qui l'accompagne depuis son exil turc. Trotsky est assis dans un fauteuil en rotin au fond du jardin, voit les sculptures indiennes dispersées sous les arbustes, les fleurs tropicales dont il ignore le nom, des fougères, des fontaines, des oiseaux, des cactus dans des poteries rouges, des chats, des chiens, une poule, un aigle que Frida appelle « Gran Caca Blanco », un cerf, un singe araignée que Frida appelle « Fulang Chan », un perroquet. On passe à table et il découvre l'aguacate, les quesadillas à la fleur de courgette, les enchiladas, les chiles en nogadas, le tequila dont l'éléphantesque Diego Rivera emplit son verre. Diego lui montre les murs du jardin faits de blocs de pierre volcanique où ressortent les ocres et les rouges de la lave crépusculaire et teinte l'atelier de Frida comme une cheminée de volcan. Une descente au centre de la terre. Le volubile Diego lui apprend qu'il est au cœur de Coyoacán, non loin du palais de Hernán Cortés et celui de la Malinche, qui fut la maîtresse indienne de Cortés, en ce lieu où les conquistadors, fourbus, coiffés de fer, rouillés, découvrirent la ville que les Aztèques, des siècles plus tôt, arrêtés dans leur migration par la vision prophétique d'un aigle posé sur un cactus et dévorant un serpent, avaient bâti sur une île et au milieu des volcans la vaste cité de Tenochtitlan, dont Cortés, ébloui, écrit à son roi qu'elle est si grande et si extraordinaire que je pourrais dire encore beaucoup sur elle, mais je me contenterai de dire qu'elle est presque incroyable. Mais c'est assez pour ce soir. Trotsky remercie Rivera. Ils reprendront cette conversation plus tard. Il a demandé au beau Van, parmi les 1000 choses qu'il lui a demandé, de faire livrer ici toute une bibliothèque sur l'histoire du Mexique. Il verra ça à tête reposée. Il est ainsi, Trotsky. Il préfère les livres, travailler seul. Ce soir, les images qu'il tourne en son esprit ne sont pas encore mexicaines. Ce sont des images russe, et des images de neige et de glace, et des images de la Norvège. Assis dans le jardin le lendemain, Il remue encore des images de son dernier départ des Amériques en 17, jusqu'à ce retour aujourd'hui en 37. Ces 20 années et le grand fourvoiement du train de l'histoire, les locomotives noires perdues dans le brouillard. Et il retrouve le texte qu'il avait écrit sur les locomotives, symbole du progrès. Les révolutions, selon Marx, sont les locomotives de l'histoire. Elles avancent plus vite que la pensée des partis à moitié ou au quart révolutionnaire. Celui qui s'arrête tombe sous les roues de la locomotive. D'un autre côté, et c'est là le principal danger, la locomotive elle-même déraille souvent. Celle de la révolution russe a depuis longtemps quitté la voie. Il a toujours pensé qu'il suffisait d'avoir raison, et en cela même, il eut tort. Il croyait que l'exemple suffirait, l'action, le courage physique, la probité, la raison. Il est un héros de l'Antiquité, un homme de Plutarque. Et dès la victoire de la Révolution à Pétrograd, à Moscou, plutôt que de demeurer dans les lieux du pouvoir, il repart. Il fait assembler le train blindé, parcourt les fronts, le limès rouge bouscule les blancs et leur détachement de cosaques. Le train du Conseil révolutionnaire de la guerre semble être partout à la fois. Il jaillit de la neige et du brouillard et galvanise les troupes débandées. Des dizaines de milliers de kilomètres parcourus tout au long de la guerre civile. Trotsky inspecte les campements, apporte des armes et des commandos capables de prêter main forte. Le train est si lourd qu'il est tracté par deux grandes locomotives noires à l'étoile rouge, dont l'une est toujours sous pression et prête au départ. Les yeux fermés, comme s'il marchait le long des rails, il remonte un à un les wagons du train blindé dans lequel il a passé plus de 2 ans de sa vie, dans le rêve d'une société utopique en marche, un monde d'autarcie, d'ordre et de raison parfaitement huilé. On voit grandir à l'horizon l'étoile rouge, et derrière elle, la locomotive noire qui approche. Dans les wagons, une imprimerie pour le journal du train, une station télégraphique, une radio et une antenne qu'on déploie aux arrêts pour prendre les nouvelles de la planète. Un wagon de vivres et de vêtements, du cuir pour coudre des bottes, du matériel de génie et des réserves de traverse pour réparer les voies sabotées, des groupes électrogènes, un wagon hôpital, un wagon de bain-douche, 2 wagons de mitrailleuses, un wagon-citerne de carburant et un tribunal révolutionnaire, des wagons-garage capables d'emporter des camionnettes et des automobiles. Au milieu du train qu'il parcourt de mémoire, le réduit du commissaire du peuple est un bureau-bibliothèque, flanqué d'un cabinet de toilette et d'un divan. La table de travail occupe tout un côté, surmonté d'une grande carte de la Russie. De l'autre côté, les rayonnages, les encyclopédies, les livres classés par auteur et par langue. Alfred Rosmer, qui vécut plusieurs semaines à bord du train, y feuillette une traduction française de l'œuvre philosophique d'Antonio Labriola. Y trouve Le Mallarmé de vers et prose, à couverture bleue de la librairie académique Perrin. Lorsqu'il descend sur le ballast, Trotsky porte un long manteau de cuir noir et une casquette à l'étoile rouge. Les 200 hommes de la troupe d'élite du train blindé portent des vestes de cuir noir, un bonnet conique et au bras l'étoile rouge. Comme tout russe lettré, dès qu'il voit des rails, Trotsky ne peut s'empêcher de retrouver Tolstoï et son Anna Karénine, de se souvenir qu'avec délice, Anna Karkadievna respirait à plein poumon l'air froid plein de neige et, se tenant près du wagon, regardait le quai et la station illuminée. Mais c'est la guerre. Il lui faut bien quitter son wagon bibliothèque, monter sur les talus le long de la voie, haranguer les combattants et les enflammer, distribuer le journal du train, rassembler les déserteurs et les collaborateurs de la Légion tchèque et en fusiller quelques-uns. Sur les rives de la Volga, Trotsky rejoint les forces de la flotte rouge, embarque sur le torpilleur de Fedor Raskolnikov. À bord se trouve Larissa Reisner. Ils vont s'emparer de Kazan. Il regarde Natalia et Frida prendre le thé et cherche le nom des plantes autour d'une table de jardin, dans le patio empli de chants d'oiseaux, au milieu des cactus, des bougainvilliers, des orangers et des idoles en terre rouge, et revoit Larissa Reisner. Il lui semble que Frida lui fait un clin d'œil, mais c'est peut-être le jeu de la lumière sur un verre ou la fontaine. Plus tard, le beau Van lui apprendra le mot « Orealas » ou « Euyade ». C'était au grand soleil d'août, sur l'île de Sviashk, au milieu de la Volga, qu'ils avaient préparé l'attaque de Kazan. Chaque soir, Diego Rivera vient dîner, reprend l'histoire de son syndicat des peintres révolutionnaires fondé au début des années 20 avec d'autres muralistes, les Dieguitos, David Alfaro Siqueiros, José Clemente Orozco, Xavier Guerrero, avec lesquels Rivera avait aussi créé le journal communiste El Machete, avant que la brouille ne s'installe entre les macheteros et que l'opposition entre Staline et Trotsky ne fasse voler en éclats la petite bande dont il énumère les noms, que Trotsky ne parvient pas à mémoriser. Rivera dessine les arcanes élisabétains de leurs amours et de leurs querelles, le panier de crabes. Trotsky apprend que Frida Kahlo et Diego Rivera se sont mariés dans la maison de la photographe révolutionnaire Tina Modotti, elle aussi membre du parti, mais stalinienne. Tina, la traîtresse. Frida Kahlo a 29 ans, elle a les seins petits et très haut perchés, leurs bouts sont très bruns, ainsi qu'on les voit sur une photographie d'elle, le torse nu, prise peut-être par Tina Modotti. Le regard fier, un pistolet à la ceinture de sa jupe longue. Trotsky ne les a pas vus encore, les seins de Frida. De soir en soir, il essaie de retenir les noms. Commence à comprendre qu'il a quitté une souricière pour une autre, la norvégienne pour la mexicaine. En mai 40, c'est l'un de ses peintres muralistes, David Alfaro Siqueiros, qui fomentera contre lui le premier attentat à la mitraillette. De cette petite bande, seuls certains noms lui sont déjà connus. Sandino, bien sûr, et aussi peut-être Traven. Mayakovsky, surtout, le poète russe, dont il a écrit l'éloge. Celui-là avait embarqué à Saint-Nazaire pour Veracruz, écrit à bord l'océan Atlantique. Séjourné à Mexico, au milieu de la petite bande, avant de rentrer se tirer une balle dans le cœur. À Moscou.

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À Kazan. Après avoir quitté Mexico pour Moscou, salué la mémoire de John Reed, l'auteur des 10 jours qui ébranlèrent le monde, enterré avec les honneurs sur la place Rouge, mort ici du typhus, 2 ans après la révolution d'octobre, et qui pourtant avait survécu à la révolution mexicaine et combattu auprès des hommes de Pancho Villa, j'avais longé les murailles rouges et les créneaux de briques du Kremlin, les bulbes colorés des basiliques et le grand mausolée de Lénine, en me souvenant de celui de Ho Chi Minh à Hanoï, et embarqué le lendemain dans le train transsibérien en guerre de Yaroslav. À Nijni Novgorod, qui fut Gorki, j'avais croisé Zakhar Prilepin, dont j'avais lu des chaussures pleines de vodka tiède. Puis, repris le train pour Kazan, au confluent de la Volga et de la Kanza et de la Kazanka. J'allais voir l'île de Sviask et les lieux de la première victoire de l'armée rouge. Depuis le port fluvial de Kazan, 2 heures de navigation sur la Volga vers l'aval, sur le grand fleuve bordé de forêts et ourlé de sable blanc, amène sur l'île où Ivan le Terrible, lui aussi au milieu du XVIe siècle, avait préparé sa victoire sur les Tatars et patienté dans la neige tout un hiver avec ses 50 000 hommes. À l'été de 1918, Trotsky est loin de pouvoir compter sur de tels effectifs. C'est toujours la guerre mondiale. L'ancien empire du tsar est attaqué sur toutes ses frontières et dépecé. Au nord, les alliés ont débarqué dans le port d'Arkhangelsk. Au sud, les Allemands tiennent l'Ukraine et la Crimée. À l'est, les Japonais se sont emparés de Vladivostok. La fragile et naissante armée rouge est partout harcelée par les bataillons des Russes blancs. Kazan est occupée par la Légion tchèque, forte de 22 000 hommes, laquelle pose un verrou sur la Volga et interdit toute progression vers l'Oural. Je marchais dans l'île, comme j'ai arpenté les plaines de Wagram et de Waterloo, et marché sur la rivière Berezina gelée en Biélorussie. Des lieux où il n'y a rien à voir ni à faire, sinon se concentrer sur l'histoire et se dire qu'on est ici. Visitait le monastère de la Dormition, qui fut une prison, puis un hôpital psychiatrique, avant d'être renvoyé à sa vocation première. Dans un petit bistrot en planche au bord du fleuve scintillant, 2 popes joyeux, vêtus de noir et portant barbe rousse, s'enfilaient des grillades et des verres de bière. J'écoutais d'une oreille distraite la traduction des propos aberrants d'un historien local ou malade mental, lequel affirmait que Trotsky se livrait ici à des messes noires et rendait un culte à Judas, auquel il avait d'ailleurs fait élever une haute statue, heureusement détruite aussitôt son départ par la population de l'île. Et voyant que je bronchais à ses propos, il n'en poursuivait pas moins ses âneries où se mêlait la haine immémoriale du juif et le souvenir des affiches de la propagande stalinienne, sur lesquelles Trotsky apparaissait en diable enflammé à sabots fendus et queue fourchue, armé d'un trident et menant le pauvre peuple russe vers les fourneaux de l'enfer. Sous la plume de Trotsky, Larissa Reisner, engagée dans les combats dès les premiers coups de feu de la Révolution, est une figure de déesse olympienne. Il loue sa fine intelligence à l'ironie aiguë et au courage de guerrier. Elle a participé à la prise de la forteresse Pierre-et-Paul, est devenue la flamboyante compagne de Fédor Raskolnikov, qui commande la flotte rouge de la Caspienne. Le beau Fédor aux yeux bleus, l'étudiant pauvre et orphelin qui s'était fait marin, à présent commissaire à l'état-major général de la marine. En cet été de 18, ils ont tous les deux 26 ans et Trotsky 39. Ils lancent leur attaque fluviale et se jettent à l'assaut du Kremlin blanc de Kazan, la ville où Tolstoï avait passé sa jeunesse, où Lénine avait été chassé de l'université après que son frère Alexandre avait été pendu pour terrorisme.
La légion tchèque vaincue se replie en suivant la ligne du Transsibérien vers l'est, vers Ekaterinbourg, où seront assassinés le dernier tsar qui ne l'avait pas volé, et sa famille, qu'on aurait pu épargner, au fond d'une cave de la maison du marchand Ipatiev. Et depuis quelques années, les bigots ont élevé là l'église sur le sang versé, sise, par ironie peut-être, rue Karl Liebknecht, dont le sang fut aussi versé. Mais sans qu'il soit fait mention de son assassinat, ni de celui de sa compagne Rosa Luxembourg. Sans qu'il soit fait mention non plus du dimanche rouge, des morts dans la neige après que les affamés étaient venus réclamer du pain sous les fenêtres du palais d'hiver. Sans qu'il soit fait mention du poème que leur dédie Ossip Mandelstam. Chaque bonnet d'enfant, chaque cantelet, chaque châle de femme abandonnée ce jour-là piteusement sur la neige de Saint-Pétersbourg rappelait à chacun que le tsar devait mourir, que le tsar mourait. Remontant la Volga un siècle plus tard à bord de la petite embarcation pacifique des bateliers, il est plus difficile de s'imaginer libérer Kazan et arracher aux Tchèques l'or du trésor impérial. La ville est devenue la capitale du Tatarstan, plus ou moins indépendant. La mosquée Kul-Sharif, cadeau du roi d'Arabie Saoudite, dresse ses hautes coupoles bleues au-dessus du Kremlin blanc et prétend au titre de plus grande mosquée de l'ancien empire de l'athéisme. Parce qu'on ne saurait s'arrêter en si bon chemin, et parce que j'y suis invité, parce que les États fraternellement réunis de la France et de la Russie, en leur grande générosité, me le proposent, et que tout cela ne me coûtera pas un copec, je me lance à la conquête de l'Est, en direction d'Omsk et de Novosibirsk. La ligne se met à frôler la nuit la frontière du Kazakhstan, où Trotsky avait été déporté 10 ans après la victoire de Kazan.

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1: Sur ma couchette du Transsibérien, comme depuis le train blindé, j'attends immobile que viennent à moi les villes légendaires et verniennes, les villes de Sibérie interdites aux étrangers jusqu'à la disparition de l'Union soviétique. Krasnoïarsk, la ville rouge sur l'immense fleuve Yénisseï, où sont encore les rues Marat et Robespierre, et partout les statues de Lénine. Et Irkoutsk, où pour la première fois, sous le faux nom de Trotsky, le jeune Bronstein était monté dans ce train. Les deux grands centres administratifs du Goulag, où avait transité Ossip Mandelstam, déporté par Staline. Dans ces contrées mythiques, où court Michel Strogoff, courrier du tsar. Jules Verne, suffisamment confiant sans doute en son talent, et bien que ces territoires ne fussent pas à l'époque interdits d'accès, n'avait pas jugé nécessaire de se déplacer et seulement fait relire sa copie par Tourguenieff. Puis ce sont les jours et les nuits, roulant dans la confusion des longitudes, le lent trajet sur la voie étroite au milieu des forêts sombres de mélèzes et de pins, dont les branches paraissent à portée de main. Bancs de fleurs bleues et oranges, comme de grands coups de pinceau à gouache dans le vert tendre de juin. Progressant à la hauteur d'un cavalier en selle et comme au pas calme d'un cheval. Ni route, ni grillage, ni construction. Parfois un pont sur une rivière, puis des centaines de kilomètres de bouleaux au tronc argenté. Les jambes allongées sur la banquette, assis face à la grande fenêtre rectangulaire, relisant les printemps de Tolstoï. Sous le brouillard bleuâtre, la glace craquait et des torrents écumeux coulaient de toutes parts. Voyant fleurir sur la page l'immense beauté du printemps russe, et de temps à autre levant les yeux, le voyant là, découpé par le grand écran rectangulaire encadré de rideaux beige, le cœur dilaté de bonheur simple et paisible. Le matin, le soleil se levait clair, fondait rapidement la glace très fine qui recouvrait les eaux, et l'atmosphère échauffée tremblait, emplie des vapeurs de la terre ravivée. La vieille herbe jaunie reverdissait. Les bourgeons des groseilliers et des framboisiers, des bouleaux, se gonflaient. Et sur les champs couleur d'or bourdonnaient des abeilles. Au rythme cadencé des roues sur les raccords des rails, la taïga des sapins, des cèdres et des trembles. Enfin la Sibérie, l'immense part vierge et vide de la planète depuis cette ligne de chemin de fer tout au sud jusqu'au cercle polaire. Le traîneau du proscrit Trotsky sous la forêt enneigée et le lac Baïkal à lui seul, grand comme la Belgique. Le bleu pur et infini, où les grands poissons des profondeurs s'étaient nourris de légionnaires tchèques lorsque les glaces s'étaient rompues à l'été de 19, un an après leur déroute à Kazan. Et les survivants avaient repris leur fuite éperdue devant l'armée rouge qui les talonnait, qui progressait et les poussait vers le Pacifique. Parfois de vieilles femmes courbées dans un potager devant les isbas, des villages sibériens aux maisons en rondins de mélèze, petites églises en bois aux toits peints en bleu au milieu d'un cimetière. Dans le ciel très haut, les stries de nuages mordorés. À contre-jour, en silhouette noire, des vols d'oies cendrées ou de bernacles. Au bord de la voie, les tonneaux à roulettes de kvass, ce vin de seigle qu'on boit chez Sandrars. À l'horloge des gares, chaque matin, l'heure nouvelle. Des vendeurs de cigarettes et de vodka, de fruits et de plats mijotés. Les convois dans l'autre sens, au hasard des arrêts, sont emplis de jeunes soldats en pantalon de treillis et le torse nu et blanc, de jeunes conscrits livides affalés sur leur chalit ou assis devant des gamelles de cacha, des commandos spetsnaz emportés vers les guerres modernes de la Tchétchénie, de la Géorgie et de l'Ossétie. La grande locomotive reprend son chemin vers l'extrême-orient russe. Oulan-Udé, et la Bouriatie, à la lisière des steppes mongoles. Des yourtes et des petits chevaux râblés, et des chamans sans doute, et dans les rayonnages de mon compartiment, une bouteille de vodka noir de l'Altaï, au milieu des rayonnages de la bibliothèque. Des œuvres de Tolstoï et romans de Sorokin. La steppe rouge de Joseph Kessel. Éloge des voyages insensés de Golovanov et des Volodines sous pseudonyme. Grand ferraillement des bogies au franchissement du fleuve Amour. Après Khabarovsk, contournant la frontière chinoise et descendant plein sud, après avoir traversé une moitié de la planète et tout un bouquet de fuseaux horaires, le train entre en gare de Vladivostok. Le port de l'Est, dont Ouberevitch, à la tête des troupes de l'armée rouge, s'était enfin emparé en octobre 1922, 5 ans après la révolution d'octobre et 4 ans après la victoire de Kazan. En 1937, pendant que Trotsky, le vainqueur de Kazan, est à Coyoacán, dans la maison bleue de Frida Kahlo, le valeureux Ouberevitch, le vainqueur de Vladivostok, est condamné pour trotskisme et exécuté. Il ne sera réhabilité qu'en 1957, l'année de la mort de Malcolm Lowry, lequel avait abordé Vladivostok en 1927 à bord du cargo Pyrrhus. Et depuis ma chambre de l'hôtel Azimut, tour de béton perché au sommet de la petite ville Pentue, pas très éloignée de la frontière de la Corée du Nord, contemplant depuis la baie vitrée les bâtiments militaires au mouillage et au-delà les eaux grises et froides du Pacifique, j'imaginais en face Vancouver et la Colombie-Britannique dont rêve le consul de Lowry. Ah, la Colombie-Britannique! Cette Sibérie policée qui n'était ni sibérienne ni policée, mais un paradis vierge et peut-être un paradis inexplorable. N'était-elle pas la solution? Y retourner, y bâtir, sinon sur l'île, au moins quelque part, y vivre une vie nouvelle en compagnie d'Yvonne. Extrait du volcan. Malcolm Lowry. Après ce grand tour de roue, Ferris, depuis Mexico via Moscou, assommé de vertige et de fatigue, debout à l'aube devant la baie de l'hôtel Azimut, une cigarette à la main et le front contre la vitre, il me semblait distinguer très nettement à l'horizon la cabane sur la plage de Dollarton, où Lowry finit le volcan. Quittant l'île de Vancouver, un ferry ou un petit paquebot tout blanc franchit le détroit du Burrard Inlet, descend le long de la côte américaine, longe la Californie, poursuit son cabotage vers Acapulco, où Lowry commence le volcan et découvre la présence de Trotsky au Mexique.

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1: Dernier amour. Pendant qu'on exécute pour trotskisme en Russie Ouborevitch, le vainqueur de Vladivostok, Trotsky reprend peu à peu son labeur à Mexico. 1937, cette année-là, Ossip Mandelstam traîne encore ses chaînes dans le gel sibérien de la Colima. Il mourra d'épuisement l'an prochain. Et aussi des milliers de petites gens qu'on accuse de trotskisme, comme on accuse son chien de la rage, et qui découvrent ce mot qu'ils n'avaient jamais entendu prononcer. Dans Le Vertige, Evgenia Ginsburg, elle-même arrêtée à Kazan et déportée pour trotskisme, au-delà de Magadan, mentionne cette vieille paysanne, supposée trotskiste, croisée dans une prison, laquelle lui demande « Dis, ma fille, toi aussi tu es trotskiste ?» La vieille hausse les épaules. « Qui a inventé toutes ces histoires ?»« Chez nous, les vieilles, on les met pas sur les tracteurs. » Peu à peu, ces nouvelles dans le désordre parviennent à Coyoacán. Trotsky sait que son nom est effacé des livres d'histoire, son image découpée dans les photographies, que ses amis comme sa famille sont exterminés. Il est assis dans son fauteuil en rotin au fond du jardin de la maison bleue de Frida Kahlo, voit les oiseaux s'ébrouer dans les vasques au milieu des grenouilles et des crapauds. C'est un jardin de contes populaires ukrainiens ou mexicains, où les grenouilles et les crapauds, d'un baiser, deviennent des princes et des princesses. Sous l'eau tranquille, le grand sourire de Larissa Reisner, l'ondine, la flamboyante compagne de Fedor Raskolnikov. Après la victoire de Kazan, on avait envoyé le couple fabuleux en Afghanistan, mener des missions d'espionnage et de diplomatie. Ils s'étaient séparés, Larissa avait vécu le nouvel échec de la révolution en Allemagne en 1923, publié « Hambourg sur les barricades ». Mais c'est dans l'euphorie de leur pleine jeunesse qu'il les revoit à Kazan, qu'il se souvient des articles de Larissa pour le journal du train et des phrases qu'elle avait écrites plus tard dans « Sur le front ». Extrait. Avec Trotsky, c'était la mort au combat après qu'on avait tiré la dernière balle. C'était mourir dans l'enthousiasme, oublieux des blessures. Avec Trotsky, c'était le pathétique sacré de la lutte. Mots et gestes rappelaient les meilleures pages de la grande révolution française. Et Trotsky se souvient qu'au milieu de ce monde de poudre et de mort, cette belle jeune femme qui avait ébloui bien des hommes passa comme une brûlante météorite sur le fond des événements. Il est assis dans le jardin de Frida et voit Frida et retrouve les phrases écrites après la mort de Larissa. En quelques années, elle était devenue un écrivain de premier ordre. Sortie indemne des épreuves du feu et de l'eau, cette palace de la Révolution fut brusquement consumée par le typhus dans le calme de Moscou. Elle n'avait pas 30 ans. Raskolnikov croyait-il qu'il suffisait d'être le héros de Kazan pour dénoncer les crimes staliniens? Après avoir accusé Staline en personne d'avoir abandonné les républicains espagnols, il avait dû s'enfuir, était mort seul à Nice, défenestré de son hôtel par le GPU peut-être. Ou bien, après avoir plongé de lui-même la tête emplie des souvenirs de Kazan et du sourire de Larissa. Des espoirs fracassés des révolutions russes et espagnoles. Trotsky voit devant lui le sourire de la belle Frida aux sourcils très noirs, aux merles sur le front, la blouse indienne multicolore, les lèvres rouges qui peut-être fredonnent. Il est jaloux déjà de Rivera, la jolie princesse et le gros crapaud. Les œuvres de Rivera, partout vénérées, l'amitié de Picasso, de Braque, de Soutine, de Modigliani, avec lequel il partagea un temps son atelier de la rue du Départ, à Montparnasse, non loin de la rue d'Odessa, qui fut la première adresse parisienne de Trotsky. Il est jaloux, et il s'en veut. furieusement amoureux. Et il s'en veut. La passion et la raison divorcent. Il a 57 ans et c'est bien la dernière chose à laquelle il s'attendait. Il sort de la neige et de la glace de la Norvège, des griffes du Gepäu de Staline et de la Gestapo de Hitler. Si aucun pays n'avait accepté de leur délivrer un visa, le proscrit et Natalia allaient être remis aux Soviétiques et c'était la mort en Russie. Diego Rivera a su convaincre le président Lázaro Cárdenas d'accueillir les deux fuyards. Il a utilisé son immense prestige pour leur sauver la vie, organiser leur accueil dans la maison bleue de sa compagne. Grâce à Rivera, il est en vie, mais furieusement amoureux de la compagne de Rivera, de la Malinche, de la maîtresse indienne de Cortés qui lui avait ouvert les portes du Mexique, énuméré les dieux des Aztèques et traduit les paroles de l'empereur Moctezuma. Lorsque le beau Van, l'homme orchestre, commence à apporter les livres et les archives, installe la bibliothèque, Trotsky recommande certaines lectures à Frida, glisse entre les pages un petit poème ou des mots doux. La passion va l'égarer pendant 6 mois. Frida est touchée, bientôt conquise. Ils se retrouvent en secret dans la maison de sa sœur, Christina, rue Aguayo, ou dans la chambre que son autre sœur Louisa met à sa disposition pour ses rencontres clandestines près du cinéma métropolitain. Il est toujours assez difficile de mener une double vie dès lors qu'on est entouré de gardes du corps. Le huis clos de la maison bleue devient pénible et Trotsky s'enfuit, part pour son dernier exil amoureux au nord de Mexico. S'installe avec ses gardes du corps dans une hacienda de San Miguel Regla. Il est seul devant une table poussée contre un mur de terre jaune, écrit à Natalia Ivanovna, resté seul à Coyoacán. Le matin, il fait seller une monture et chevauche à bride abattue dans le désert. Il invite Frida et c'est un rendez-vous de rupture. Il guérit peu à peu de sa passion. Chaque jour, écrit à Natalia, retrouve la raison, implore son pardon. Le chef de l'armée rouge est un vieil homme seul qui mourra dans 3 ans d'un coup de piolet dans la tête. Tous deux ont choisi de ne pas détruire ces lettres dès quelques semaines de séparation. Des lettres qui paraissent d'un roman russe d'avant la Révolution, d'un roman de Tolstoï. C'est Anna Karénine et c'est le calme bonheur d'un ménage honnête face aux déboires de la passion coupable. Extrait Trotsky, San Miguel Regla, le 12 juillet 1937. Voilà, j'avais vu en imagination comment tu viendrais me voir et avec un sentiment de jeunesse, nous nous presserions l'un contre l'autre, nous joindrions nos lèvres, nos âmes et nos corps. Mon écriture est déformée à cause des larmes. Natalochka. Mais y aurait-il quelque chose de plus élevé que les larmes? Tout de même, je vais me reprendre en main. Extrait. Natalia Ivanovna, La Maison Bleue, le 13 juillet 1937. J'ai pris du phanodorme. 3 heures plus tard, je me suis réveillé en ressentant toujours la même écharde. J'ai pris des gouttes. Je suis si près de toi, je ne me sépare pas de toi. Ma distraction, mon soutien, ma force, ce sont tes petites lettres. Comme elles me rendent heureuse, même si elles sont bien tristes. Je me hâte de rentrer à la maison pour les lire au plus vite. Extrait Trotsky, San Miguel Regla, le 19 juillet 1937. J'ai relu une seconde fois ta lettre. « Tous les gens sont, au fond, terriblement seuls, écris-tu, Natalochka. Ma pauvre, ma vieille amie, ma chérie, ma bien-aimée. Mais il n'y a pas eu, et il n'y a pas pour toi, que de la solitude. Nous vivons encore l'un pour l'autre, non? Rétablis-toi, Natalochka. Il faut que je travaille, je t'embrasse bien fort, je couvre de baisers tes yeux, tes mains, tes pieds, ton vieux elle. »

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1: Trotsky rentre à Coyoacán. Tout reprend comme avant. Pourtant, plus tard, ce sera la rupture avec Diego Rivera. De tout cela, le beau Van, qui écrira longtemps après ses mémoires et mentionnera le divorce de Diego et de Frida, est le témoin privilégié. Il est possible que cette crise conjugale ait été provoquée par ce que Rivera a pris d'une manière ou d'une autre sur le passé. Sa jalousie était extrême, bien que lui-même trompât Frida à tout bout de champ, ou peut-être à cause de cela. Cela expliquerait peut-être aussi sa bizarre évolution politique. Trotsky et Natalia quitteront la maison bleue de Frida, quitteront la rue Londres pour la rue Vienna, à quelques centaines de mètres, dans la Colonia del Carmen. L'ennemi de classe débarque à Acapulco. Et pour lui, les choses ne vont pas très fort non plus, côté couple. Il vient de quitter Hollywood, où il a cherché en vain un petit contrat de scénariste. Yann et Laurie débarquent du paquebot Pennsylvania au milieu d'un grand nuage de papillons jaunes qui tourbillonne sur les eaux bleues du Pacifique. Ils entrent en baie d'Acapulco le 1er novembre. El Dia de Todos Los Santos, ou peut-être le 2, El Dia de los Difuntos. Traversent le port parmi les cérémonies funèbres et les musiques joyeuses, les pétards, les tambours et les fumigènes rouges et verts et blancs. Les deux gringos, dont les bagages sont constellés d'étiquettes, se dirigent vers l'hôtel Miramar. Les hauts talons des escarpins rouges se tordent aux ornières. Yann, dont il fera Yvonne dans le volcan, est de ces femmes d'Amérique à l'agilité gracieuse dans l'allure, au visage clair et radieux d'enfants sous leur hâle, au grain fin de la peau, luisant d'une lumière satinée. Laurie a 27 ans. Un physique de boxeur, les doigts trop courts pour atteindre l'octave au piano, comme à l'ukulélé. Il vient de subir une première cure de désintoxication alcoolique. Jamais encore il n'a gagné le moindre rond et vit de la pension que chaque mois son père lui fait remettre en main propre par des comptables obséquieux dans les différents comptoirs d'une banque anglaise. Et son ami Davenport, du temps de Cambridge, se souvient qu'un jour, quittant son amas de livres, de disques de jazz et de bouteilles, il fut contraint de s'étriller car je devais l'accompagner à la City, dans le plus lugubre des bureaux, à Leadenhall Street. Il pénétra à pas rapide, échangea trois mots avec le chef comptable et prit l'enveloppe qu'on lui tendait et qui devait contenir 70 livres. Autour d'eux, le décor sera celui d'un film de John Huston, Under the Volcano. Des Indiens en grappe, silencieux, immobiles devant des musiques atroces et des crânes en sucre blanc. Le petit cercueil noir d'un enfant tout chargé de dentelles blanches. Des cierges, des coups de feu tirés en l'air. Les squelettes dansant en carton de la Katrina. Ces deux-là ne sont ni des proscrits ni des fuyards. Ils débarquent au Mexique parce que les alcools y sont moins chers. Depuis qu'ils se sont mariés en secret, voilà qu'ils sont deux à ne rien gagner. C'est au lendemain du retour en Europe d'Antonin Artaud, l'arbre visage en flammes, foudroyé, venu lui aussi calciner ses nerfs au Mexique et composer ses

message révolutionnaire. Lowrie, comme Artaud plus tard, se raidira sous les électrochocs. Il l'ignore encore. Comme il ignore que Traven, l'un de ses héros littéraires du temps de Cambridge, sous un autre nom, habite non loin d'Acapulco, planqué au fond d'une finca. Lowrie se dit alors conservateur anarcho-chrétien. Sa vie pourrait offrir un éloge au capitalisme sauvage et à l'exploitation du prolétariat par les riches industriels anglais, la vie d'un antisocial dépravé et alcoolique qui n'aurait pas fait long feu au paradis socialiste, un bon à rien entretenu par sa famille, qui se serait vu refuser l'admission à l'Union des écrivains, la datcha et le salaire mensuel afférent, pour célébrer par le roman réaliste et optimiste la puissance des masses au travail, dans une syntaxe martelée, livrée à date fixe. Mais au lieu de ces merdouilles, il va écrire le volcan. Après que Lowrie avait découvert Blue Voyage, il avait voulu rencontrer l'auteur du roman, Conrad Aiken, et apprendre auprès de lui. Arthur Lowrie, le père, avait accepté de verser un salaire à Aiken, à la condition que celui-ci surveille l'utilisation que faisait son fils de sa pension, retienne son fils au bord du gouffre. Et pourquoi pas, lui apprenne aussi le métier de romancier, après tout, si jamais c'est un métier. Mais on imagine le haussement d'épaule du courtier en coton signant les chèques pour Aiken dans son bureau de Liverpool. Lowrie avait embarqué à destination de Boston, s'était installé auprès d'Aiken à Cape Cod, avait fumé des Balkans Sobrani sur les estacades ensablées tout en devisant de littérature. Plus tard, il avait accompagné Aiken en Espagne, rencontré Yann dans les jardins de l'Alhambra. C'était en juillet 1933. Ce même mois, le parti nazi devient un parti unique en Allemagne. Le monde à grand train file à nouveau vers la guerre. Ces riches désœuvrés poursuivent leurs vacances comme si c'était encore les années folles, les coupés pinards, les chevelures des filles à la garçonne, les talons hauts et les robes légères sur le pont des paquebots, les flirts et les fumes-cigarettes en ivoire. Le soir, ils vont écouter du flamenco chez les gitans de l'autre côté du ravin, voient le soleil se coucher derrière les remparts de l'Alhambra et sur les palmiers devant la neige rosée à l'horizon. Lèvent leur verre au nom du père, puisque, depuis Liverpool, c'est toujours le père qui rince. Plus lucide, Trotsky reçoit cet été-là Georges Simenon sur l'île de Principo, Turquie, et lui accorde un entretien. Il lui confirme qu'il est prêt à reprendre du service à Moscou lorsque les conditions le permettront. Il rédige dans l'urgence « Qu'est-ce que le national-socialisme ?» Et cette phrase « Le temps nécessaire à l'armement de l'Allemagne détermine le délai qui nous sépare d'une nouvelle catastrophe européenne. Il ne s'agit pas de mois ni de décennies. Quelques années suffisent pour que l'Europe se trouve à nouveau plongée dans la guerre. » En cet été de 1933, après qu'elle l'avait expulsé en 1916 et remis aux autorités espagnoles, la France, en l'occurrence le secrétaire général du Quai d'Orsay, Alexis Léger, et qui publie sous le pseudonyme de Saint-Jean de Perse, la France donc, qui un temps parie sur la déroute de Staline, décide d'accorder un visa à Léon Trotsky, écrivain. Et jusqu'à sa mort, son pseudonyme russe demeurera accolé sur son passeport à ce prénom français. Il quitte aussitôt son exil turc, embarque à bord du paquebot italien Bulgaria à destination de Marseille, entame une longue errance en province et traversera en un an les villes de Bordeaux, de Mont-de-Marsan, de Bagnères-de-Bigorre, de Tarbes, d'Orléans. S'installera un temps à Saint-Palais, près de Royan, puis dans une planque à Barbizon, avant de fuir via Lyon vers Grenoble. Et à nouveau, de raser la barbiche, échouera finalement en Norvège. Maintenant, c'est 37. Après avoir chacun de son côté parcouru la planète, l'écrivain russe et l'écrivain anglais sont au Mexique. Depuis Acapulco, Yann et Lowrie
prennent l'autocar pour Cuernavaca, puis Mexico. Chaque premier du mois, le fils s'en va recevoir en main propre les $150 du père au bureau du Banco Nacional de Mexico, rue Isabel la Católica. Chaque mois, Yann et Laurie descendent pour quelques jours à l'hôtel Canada, Avenida Cinco de Mayo. Voilà Laurie Itrotsky et la misma ciudad. Voilà Laurie et Trotsky dans la même rue. C'était Carnet de voyage, Viva, de Patrick Deville, publié en 2014. 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

0: plus fragiles. Janouka vient juste de retrouver.
1: Il va à la garderie de l'autre côté de la rivière. L'inondation a eu lieu après que les enfants sont arrivés à l'école. L'établissement n'a pas été touché, mais le pont a été emporté. Il est resté à l'école plus de 2 jours.
0: 400 mètres plus loin, une dizaine de feuilles de papier ont été collées sur un mur. Les listes compilent les noms des personnes héliportées. Chacun cherche désespérément un proche. L'Almaya attend le retour de ses 3 petits-enfants qui ont trouvé refuge chez un voisin.
2: Ils sont dans une maison qui a survécu à la crue. Elle est juste au-dessus du marché qui a été dévasté. Mais si une autre crue arrive, je ne sais pas si elle tiendra.
0: Faute de moyens aériens suffisants, les autorités commencent à rouvrir certains axes. À 20 km au nord de Bidour, la population du village de Dounché a pu commencer à repartir à pied avant d'être évacuée par la route, selon la presse népalaise ce matin. Emmanuel Derville, Bidour, RFI.
3: Et selon le ministre népalais des Finances, le pays a besoin d'au moins 4 milliards de dollars pour financer les efforts de reconstruction. Les régions sinistrées auront bien du mal à s'en remettre, d'autant qu'elles vivent essentiellement du tourisme. Une manne économique non négligeable, Jeanne Bartoli.
4: En 2024, le secteur touristique népalais pesait plus de 6% du PIB. Selon la Banque mondiale, il représente pas moins de 15% des emplois, un secteur essentiel, tout particulièrement dans les régions les plus isolées et les plus pauvres, où se concentrent 80% des emplois liés au tourisme. Ces dernières années, le pays accueille en moyenne plus d'un million de touristes étrangers par an, des passionnés de trekking et d'alpinisme venant découvrir les sommets de l'Himalaya. Mais le Népal est également une destination de pèlerinage à la fois bouddhiste et hindou. Le pays attire de très nombreux touristes indiens et chinois. Le village de Lumbini est ainsi l'un des 4 grands lieux de pèlerinage du bouddhisme mondial. Le tourisme, un secteur crucial mais déjà mis à mal à plusieurs reprises ces dernières années. En 2015, le tremblement de terre meurtrier qui avait frappé le pays avait durement touché les infrastructures touristiques. 5 ans plus tard, la crise du Covid avait conduit à l'effondrement du nombre d'entrées de touristes. Le secteur avait alors mis des années à trouver des niveaux de fréquentation d'avant Covid.
3: Les tirs se poursuivaient encore ce matin à Niamey, la capitale nigérienne. Théâtre depuis cette nuit d'explosions de tirs aux abords du palais présidentiel et de l'aéroport. Aucune communication officielle pour l'instant. On ne sait pas encore qui a ouvert le feu, s'il s'agit d'une mutinerie ou d'une nouvelle attaque de djihadistes qui ont déjà ciblé l'aéroport par 2 fois cette année. On continue de suivre la situation dans nos prochaines éditions et sur notre site internet.
5: RFI, il est 6h05 à Reykjavik. Les bureaux de vote ouvrent dans 3 heures en Islande.
3: Pour un référendum, les électeurs doivent décider s'ils veulent ou non reprendre les négociations d'adhésion à l'Union européenne. Le sujet de la pêche est celui qui a le plus pesé dans la campagne. Les produits de la mer représentent 40% des exportations islandaises. Et en cas d'adhésion à l'UE, les pêcheurs craignent d'avoir à ouvrir leurs eaux à d'autres pays. Reportage sur place de notre envoyée spéciale, Sofia Katsenkova.
6: Ce bateau, Sigi le connaît par cœur. À son bord, il a combattu les Anglais pendant les guerres de la morue. Dans les années 70, ce pêcheur participait aux opérations contre les chalutiers britanniques venus pêcher dans les eaux revendiquées par l'Islande. Pour Sigi, ce contrôle des eaux, obtenu de haute lutte, ne doit aujourd'hui surtout pas être mis en cause.
7: Please keep your fishery limits.
8: J'en appelle aux Islandais, s'il vous plaît, gardez vos quotas de pêche et préservez vos stocks pour les générations futures. Ne rejoignez surtout pas l'Union européenne.
6: Car rejoindre l'Union européenne, ça serait entrer dans sa politique commune de la pêche. Quotas, règles, accès aux eaux, tout devrait alors se négocier avec Bruxelles. Mais à l'autre bout du port, Gardar, la 50aine, s'apprête à sortir pêcher. Lui ne partage pas les mêmes craintes.
9: Je suis très optimiste quant au vote. Nous n'allons pas mettre en danger le secteur de la pêche. Peut-être devrions-nous voir quel accord nous pouvons obtenir avec l'UE avant de prendre une décision.
6: Deux générations, 2 lectures d'une même question. Jusqu'où l'Islande est-elle prête à partager le contrôle de sa ressource la plus précieuse ? Sofia Katsenkova, Reykjavik, RFI.
5: le plus grand accord pétrolier de l'histoire mondiale.
3: Les mots de Donald Trump, jamais avare en superlatif, le président américain a annoncé cet accord avec le Venezuela il y a quelques heures. Washington va ainsi prendre le contrôle d'une large partie des réserves d'or noir vénézuélien. Accord validé par Caracas 9 mois après l'enlèvement par les États-Unis du président Nicolas Maduro, remplacé depuis par Delcy Rodriguez.
5: Les États-Unis, où un documentaire sur les hôpitaux de Gaza s'apprête à sortir au cinéma.
3: American Doctor, signé Posi Teng, une plongée dans l'enfer de l'enclave palestinienne avec donc 3 médecins américains confrontés aux bombardements israéliens, à la pénurie de matériel, mais eux ont pu rentrer chez eux quand leurs confrères palestiniens n'ont pas le choix. Ils poursuivent leur travail en risquant chaque jour leur vie. Reportage à Gaza de Rami Al-Megari avec Abla Jounaidi.
10: En près de 3 ans de guerre à Gaza, le docteur Ihab Al-Ramlaoui a assisté à l'effondrement du système de santé. 2000 établissements détruits entièrement ou partiellement, comme l'hôpital Al-Shifa où il officie, la peur au ventre toujours.
11: Tu es au travail, l'hôpital est bombardé, tu te mets à penser à ta maison, à tes enfants, à ta propre sécurité. Et moi, comment je vais sortir d'ici? À tout moment, pendant que je travaille, je me dis, est-ce que je vais mourir comme ça?
10: Malgré le cessez-le-feu proclamé l'an dernier, les frappes israéliennes continuent dans ce territoire dévasté. L'aide peine à arriver à destination. Souvent, il faut se résigner à regarder mourir des blessés qui auraient pu être sauvés, raconte le chirurgien.
11: C'est mon éthique religieuse qui me pousse à rester aux côtés de notre peuple. À tout moment, un frère, un voisin, un ami peut être blessé et ne trouver personne pour le soigner. C'est pour ça que j'ai tenu à être toujours sur le terrain, même pendant mon exil dans le sud.
10: Et pourtant, le désespoir gagne le médecin de 50 ans formé à Moscou. Nous voulons simplement vivre en paix, mais si cette situation perdure et que j'en ai l'occasion, je m'en irai d'ici, confie le docteur Al-Ramlaoui.
3: Abla Jounaidi avec Rami Al-Megari. L'armée israélienne poursuit donc ses opérations à Gaza, mais aussi en Cisjordanie occupée. 3 personnes ont été tuées hier près de Jenin dans une rare frappe de l'armée dans la région. L'armée israélienne dit avoir tué 3 terroristes.
5: En RDC, la plateforme C64 maintient sa manifestation du 15 septembre.
3: Cette coalition de l'opposition n'est pas satisfaite des modalités du dialogue national dévoilé avant-hier par le président congolais Félix Tshisekedi. Elle refuse d'ailleurs d'y participer, à moins d'ouvrir les discussions à la FCM23 et à l'ancien président Joseph Kabila. Et c'est ce que dit Martin Fayoulou, président du parti Engagement pour la Citoyenneté et le Développement et membre de la plateforme C64.
12: Nous attendons par là que toutes les parties prenantes viennent et se mettent autour d'une table. Ceux des partis politiques, de la majorité, de l'opposition, les membres de la société civile, ceux qui sont à la diaspora, aussi ceux qui ont pris des armes. Jusque-là, ils sont congolais et ils ont pris des armes, ils se sont rebellés contre le pays. Mais ceux qui utilisent les armes aussi, mais qui sont avec le gouvernement, que tous ceux-là, toutes ces parties prenantes, se mettent autour d'une table pour qu'ensemble, posent la question, quelles sont les causes profondes de la crise qui sévit au Congo? Les causes internes, les causes externes, les causes lointaines, les causes récentes. Et puis, ensemble, nous allons trouver des solutions qui vont engager tout le monde.
3: Martin Fayoulou du C64, la plateforme réclame aussi que les églises soient désignées médiateurs.
5: À la politique, cette fois en France, les partis font peu à peu leur rentrée. C'est au tour du Parti Socialiste.
3: Son campus se poursuit aujourd'hui à Blois, sur les bords de Loire, en présence de l'ancien président socialiste François Hollande. Lui laisse planer le flou sur une éventuelle candidature à la présidentielle de 2027. S'il n'a rien précisé là-dessus à Blois, il s'est dit contre l'organisation d'une primaire, Charlotte Urien-Tomaka.
13: François Hollande est bienvenu à Blois, mais pas pour participer au campus. C'est sur le perron de l'hôtel de ville, à la sortie d'un entretien avec le maire de Blois, qu'il s'est exprimé.
14: La primaire, non seulement risque de diviser, mais je peux comprendre ceux qui ne pensent pas comme moi, mais n'aura pas forcément la dynamique que nous avons connue à d'autres époques.
13: L'ancien président a ensuite pris la direction d'un café pour rencontrer des militants socialistes qui lui sont favorables. Pour certains sympathisants, son expérience est justement son principal atout. Après les divisions et les échecs récents, François Hollande pourrait, selon eux, incarner une candidature capable de rassembler la gauche social-démocrate. Et tant pis pour la primaire. Germain, militant PS favorable à François Hollande.
15: Quand on est président de la République, on est vraiment au-dessus. Et à partir de là, je veux dire, je comprends tout à fait le choix du président Hollande. C'est le candidat qui va unir.
13: Mais dans les allées du campus, le retour de l'ancien président est loin de faire l'unanimité. Clémence est militante PS et elle est sceptique à une candidature de François Hollande.
16: On a mis une primaire en place, c'est pas pour rien. Moi, c'est ce qui me fait rester au PS. C'est vraiment les valeurs démocratique.
13: Certains militants lui reprochent encore son quinquennat, la loi travail ou tout simplement d'incarner une génération politique qu'il juge dépassée. À Blois, les socialistes cherchent toujours leur candidat pour 2027.
5: Charlotte Turien, Thomas K. Près de Paris, les festivaliers de rock en scène vont encore garder aujourd'hui leurs bottes et leurs caouettes.
3: Il devrait encore pleuvoir aux abords de la scène de cet événement qui clôt la saison des festivals. Les quelques averses d'hier n'ont en tout cas pas entamé le moral des spectateurs venus pour du rock, du vrai. Sur scène, Franz Ferdinand, Nick Cave ou encore les Black Keys. Noémie Loweller a rencontré quelques nostalgiques dans les allées.
17: Marjorie connaît par cœur ou presque tous les tubes des Black Keys, comme beaucoup de spectateurs ce vendredi soir.
18: Ça représente le blues, ça représente un groupe que j'écoute depuis peut-être maintenant 15 ans, donc un petit peu plus ma jeunesse quand même, on peut dire.
17: Après le rock blues des Américains, place au rock nerveux des Écossais de Franz Ferdinand. Et là encore, les souvenirs de jeunesse remontent chez un public composé principalement de quadragénaires et plus.
19: C'était mes 20 ans, quoi. J'en ai 46.
18: J'ai retrouvé tous les tubes que j'ai écoutés il y a 15-20 ans.
17: Les ballades telluriques de l'Australien Nick Cave vont clôturer la soirée.
18: C'est assez émouvant en fait de le voir sur scène parce que c'est la première fois que je le vois depuis 30 ans. Ça représente une partie de mes études il y a 30 ans, quand j'étais aux Beaux-Arts. Beaucoup de fêtes, des films aussi.
17: Ce samedi soir, changement d'ambiance avec le groupe de métal Deftones.
3: Festival rock en scène avec donc une scène métal ce soir. Pierre Boudia, ça va faire encore un peu plus de bruit. Donc,
5: oui, ça va changer d'ambiance, effectivement. Merci beaucoup, Marion Cazanov, pour votre journal. On vous retrouve à 10h. Il est 8h13 ici à Paris, 8h14 maintenant. C'est l'heure des sports. On retrouve Babacar Diarra. Babacar, en football, le Paris Saint-Germain enchaîne les matchs nuls miraculeux en Ligue 1.
20: Un début de saison chaotique. Comme à Rennes, les Parisiens ont dû courir après un retard de 2-0 sur la pelouse de Lille. Pour cette deuxième journée, les joueurs de Luis Enrique reviennent d'encore plus loin avec deux buts égalisateurs inscrits dans les arrêts de jeu de la seconde période par Vitinha, puis Marquinhos. Le capitaine parisien et brésilien d'origine met ce retard à l'allumage sur le compte d'une préparation tronquée.
21: Le point fort début de saison, c'est vraiment la mentalité. Il y a une équipe sur le terrain qui lâche rien, même si on est conscient et on sait qu'on est loin de notre 100%. C'est un début de saison où c'est pas d'excuses, mais on n'en a pas beaucoup de vacances. On revient, on joue des matchs directement. Les autres équipes, ils ont beaucoup plus de temps pour se préparer. C'est des concurrents en plus, des équipes des Champions League, c'est des équipes de haut niveau. C'est des matchs très difficiles. Et nous, on essaye de donner notre maximum. On voit que les détails, ils nous manquent beaucoup, encore un petit peu. C'est les détails qui font la différence sur le résultat. On prend des buts qu'on ne doit pas prendre. Mais on arrive surtout avec notre mentalité, avec l'énergie de ceux qui rentrent, nous amener quelque chose. On arrive à retrouver les scores. C'est des points importants que tout devant là-bas, quand on va finir le championnat, c'est des points qu'on va compter beaucoup.
20: Vendredi prochain, le PSG accueillera son premier match de la saison au Parc des Princes. Ce sera face à l'AS Monaco. Aujourd'hui, le championnat de France se poursuit avec Strasbourg-Lens à 15h15, temps universel, avant 4 matchs à 18h45, dont l'opposition entre Lyon et Le Havre.
5: En Angleterre, Ryan Cherki a éclaboussé de son talent la deuxième mi-temps du match de Manchester City à Crystal Palace.
20: C'était mal parti, il a failli même sortir à la mi-temps, mais il a bien réagi en seconde période. L'international français qui a remis devant Manchester City alors que les deux équipes étaient à égalité un partout, un doublé ponctué d'un rush dans la surface londonienne, puis une frappe aux 20 mètres. Et Cherki a gagné le droit de rentrer chez lui avec son premier trophée d'homme du match cette saison. Les Citizens, qui se sont imposés 4-1, prennent symboliquement la tête de la Première Ligue après deux matchs, alors qu'aujourd'hui à la mi-journée, Liverpool espère obtenir son premier succès de la saison à domicile. face à Nottingham Forest.
5: Et terminons ce Tour d'Europe du foot avec le carton du Bayern pour lancer la Bundesliga.
20: Les doubles champions d'Allemagne en titre n'ont pas fait dans le détail. 5-1 face au VfB Stuttgart. Encore une fois, un bleu était à l'honneur. Michael Olise, auteur d'un doublé, il a marqué alors que son coéquipier anglais, Harry Kane, est resté étonnamment muet. Aujourd'hui, Dortmund, dauphin historique du Bayern, reçoit Hambourg.
5: Et puis en rugby, l'Afrique du Sud veut se racheter contre les All Blacks.
20: Les doubles champions en titre s'étaient écroulés la semaine dernière face aux Néo-Zélandais. C'était à Johannesburg pour le premier test match entre les deux sélections cet été. Le sélectionneur sud-africain Rassie Erasmus a donc augmenté la moyenne d'âge de son 15 de départ avec plus de joueurs expérimentés, dont le capitaine Siya Kolisi de retour de blessure. Pour vérifier si les effets seront concluants, rendez-vous à 15h, temps universel, sur la pelouse du Cap.
5: Les sports avec Babacar Diarra, il est 2h17 à Caracas. Tournons maintenant au Venezuela, 2 mois après le séisme du 24 juin qui a fait au moins 6509 morts, une catastrophe que les populations affrontent toujours avec un accès limité à l'information libre et indépendante, car malgré la disparition du président Nicolas Maduro enlevé par les États-Unis le 3 janvier dernier, la censure n'a pas disparu. Les associations de journalistes appellent les autorités de transition à rétablir en urgence l'accès aux médias et aux outils d'information. Menace sur l'information, Sarah Krakovic.
1: Je suis certaine que si le séisme avait eu lieu avant le 3 janvier, la limitation d'accès aux zones sinistrées aurait été pire que ce que nous avons connu. Le contraste était saisissant. Nous, les journalistes, nous avons pu accéder à ces zones.
2: Del Valle Canelon, secrétaire de l'Ordre des journalistes du Venezuela, le reconnaît. Avant le 3 janvier 2026, date de l'enlèvement de Nicolas Maduro par les États-Unis, jamais les journalistes n'auraient pu accéder aux zones sinistrées comme ils ont pu le faire après le séisme du 24 juin dernier. Mais cette ouverture nouvelle ne signifie pas la fin de la censure, la répression des journalistes et le contrôle de l'information qui dure depuis de nombreuses années au Venezuela n'ont pas disparu depuis que Delcy Rodriguez assure l'intérim du pouvoir. C'est ce qu'explique Alicia Quiñones de PEN International, une organisation qui lutte pour la protection de la liberté d'expression dans le monde.
22: Même si on observe certains progrès, il y a toujours des mesures en place contre la liberté d'expression au Venezuela et elles s'inscrivent dans un cadre juridique. C'est ce qui permet au gouvernement vénézuélien de restreindre et de criminaliser la liberté d'expression, d'association et de réunion pacifique. Ce système existe toujours.
2: Et le séisme a exacerbé ces restrictions, car si Twitter a été partiellement débloqué, permettant aux journalistes et aux citoyens de s'informer rapidement après la catastrophe, au moins 65 sites d'information nationaux et internationaux restent bloqués dans le pays. Alicia Quiñones.
22: Nous avons recensé des blocages de sites d'information, de réseaux sociaux, d'applications de messagerie, des mesures de surveillance à l'encontre de personnes, des piratages, des logiciels malveillants, des attaques, des usurpations d'identité et des cas de diffusion d'informations personnelles de manière malveillante contre des voix critiques, y compris celles de journalistes. Lorsque le tremblement de terre a eu lieu, les autorités vénézuéliennes ont fait ce qu'elles savent si bien faire, contrôler l'information, bloquer les sites d'information. Et ces blocages ne portent pas seulement atteinte à la liberté d'expression, qui est une atteinte aux journalistes, mais aussi au droit à l'information. Dans un contexte tel que celui d'un tremblement de terre, ça peut être catastrophique, car l'information peut réellement sauver des vies, et c'est essentiel pour les citoyens d'avoir accès à l'information.
2: L'association Reporters sans frontières appelle les autorités à tout mettre en œuvre pour rétablir en urgence l'accès aux médias et aux outils d'information, mais l'accès au pays reste lui aussi limité pour la presse internationale. Si beaucoup de journalistes étrangers ont finalement pu entrer au Venezuela après le séisme, Reporters sans frontières assure que l'incertitude demeure sur l'obtention de visas, d'accréditation, d'autorisation de déplacement et d'accès aux zones sinistrées.
5: La menace sur l'information avec Sarah Krakovic. Merci à vous. C'est la grand-messe du photojournalisme. Le festival Visa pour l'image débute aujourd'hui à Perpignan, dans le sud de la France. 38e édition est toujours le même objectif, mettre en avant le travail des reporters photos partout autour du monde. Un rôle peut-être aujourd'hui remis en question à l'ère de l'IA, où la photo n'est plus épargnée par la désinformation. On en parle ce matin avec notre invité en ligne avec nous, Delphine Lelu. Bonjour.
0: Bonjour.
5: Vous êtes directrice générale du festival Visa pour l'image. Merci d'avoir accepté l'invitation de RFI. Alors, quels sont d'abord les grands thèmes qui traverseront cette 38e édition? Elle nous emmènera de l'Ukraine à l'Iran, en passant par le Sierra Leone ou encore l'Inde.
0: Tout à fait, c'est exactement ça, les récits venus de zones de guerre, de territoires en crise, de sociétés en mutation, le Soudan, le Liban, l'Iran, Gaza, Israël, l'Ukraine.
5: Avec la guerre, du coup, très présente dans les reportages abordés cette année, malheureusement.
0: Malheureusement, oui, puisque c'est un peu l'état de notre monde. Donc, nous avons fait le choix de vous le montrer tel qu'il est, mais également de mettre en avant des thématiques peut-être un peu moins couvertes par les médias, comme le travail de Jean-Luc Moreau-Delris avec la Thaïlande qui attaque le Cambodge et annexe une partie du territoire en laissant des marques de ces attaques sur des monuments classés patrimoine mondial de l'UNESCO.
5: On retrouve également une rétrospective consacrée à un monstre sacré du photojournalisme, le français Raymond Depardon. Au-delà de cette figure légendaire, quels artistes va-t-on découvrir? Quels artistes vous ont particulièrement marqué peut-être cette année?
0: Alors, écoutez, moi, sur les 25 expositions présentées, je les aime toutes parce qu'elles ont toutes leur intérêt, bien entendu.
5: C'est évident.
0: Après, bien entendu, l'exposition des inédits de Raymond Depardon, c'est un événement chez nous, tout comme l'exposition de Laurent Balesta, parce qu'en 37 ans de Visa pour l'image, nous n'avions pas encore eu l'opportunité de croiser nos agendas, mais également Paolo Roversi qui nous livre son Inde mystique et intemporelle. Et puis un coup de cœur également pour l'exposition d'Étienne Montès, l'enfant du pays, qui a posé ses boîtiers après 15 ans sur le front. Et qui s'est installé dans le domaine vinicole local et qui nous livre donc sa couverture des événements de 73 à 87. Nous avions souhaité présenter son travail dans les débuts de Visa pour l'image, et puis l'année dernière il nous a dit qu'il était enfin prêt pour cette rétrospective et on l'attend depuis tellement longtemps qu'on est très heureux de l'accueillir.
5: Et enfin une lune de miel donc tout ça c'est à voir à Perpignan. Alors c'est une photo de l'ex-président vénézuélien Nicolas Maduro qui ouvre l'édito du président du festival Jean-François Leroy, une photo qui n'en est en réalité pas une. Elle avait fait le tour du monde, on y voyait le chef d'état déchu menotté, encadré par deux soldats américains après son enlèvement, on se le rappelle, sauf que cette photo était en réalité générée par intelligence artificielle. Qu'est-ce qu'elle nous dit justement cette fausse photo sur le rôle de l'image pour informer en 2026?
0: Mais il est essentiel, et le rôle des photojournalistes également. C'est pour cela que Visa pour l'image a toute sa place. Et nous sommes un peu le rendez-vous des photojournalistes qui parcourent le monde pour nous informer, pour nous livrer une véritable information. Et ça, le public le sait, parce qu'au fil des ans, ils ont pu constater que les informations livrées à Perpignan étaient vérifiées. Et chaque année, la fréquentation du festival prouve cet attachement du public.
5: Comment est-ce que justement ces reporters de terrain, hein, qui sont à la fois journalistes et presque des artistes, hein, même des artistes, comment est-ce qu'ils s'adaptent justement à cette ère de l'intelligence artificielle où on se méfie de tout, où chaque image peut être fausse ou truquée? Ça veut dire sourcer encore plus leur travail, ça veut dire travailler encore plus ces images pour montrer qu'on est sur place, qu'on raconte le réel.
0: Alors, sourcer un peu plus, ils ont toujours sourcé, hein, un photojournaliste, comme son nom l'indique, c'est photographe et journaliste, et je ne connais pas de photojournaliste qui parte sur le terrain sans un minimum de travail en amont. Donc ça, je pense qu'ils n'ont pas changé leur travail. Après, c'est effectivement pouvoir apporter une certaine donner confiance en son travail, faire ses preuves et montrer que le travail est bien préparé et bien réalisé.
5: C'est d'ailleurs l'air d'événements comme le vôtre permet aussi ça de mettre en avant ces photojournalistes qui travaillent sur le terrain, qui sont chaque année sur le terrain, parfois dans des zones de guerre. Le modèle économique du photojournalisme, il est fragile, c'est en tout cas ce que disent souvent les reporters de guerre, les reporters photo en général. Faire un reportage photo, cela peut coûter cher, il faut parfois partir loin, ça demande surtout du temps, gagner la confiance des personnes qu'on photographie. Est-ce que cette nouvelle concurrence, encore une fois, de l'IA, de la photo générative, elle peut mettre en danger les revenus aujourd'hui de ces reporters?
0: Alors je pense que l'IA peut mettre en danger les revenus peut-être de la partie corporate qui est faite par certains photographes, mais en tout cas pas de la partie photojournaliste, parce qu'on aura toujours besoin d'envoyer des gens sur le terrain pour apporter cette information. Ce qui est compliqué aujourd'hui pour les photojournalistes, c'est de produire, puisque pendant très longtemps c'est la presse papier qui leur a permis de le faire. Et aujourd'hui, comme vous le savez, la presse papier est mise à mal, puisque effectivement les sources d'information sont plutôt via les réseaux sociaux, via le web pour la nouvelle génération. Et ils essayent de compenser. Nous, par exemple, à Visa pour l'image, chaque année, nous remettons 21 prix avec une enveloppe globale de plus de 160 000 euros, ce qui n'est pas rien et ce qui est une aide conséquente pour la production, pour ces photojournalistes.
5: Alors une dernière question sur l'autre grande tendance qui frappe les journalistes en général, c'est bien sûr les restrictions sur la liberté de la presse. La liberté d'informer est au plus bas depuis 25 ans selon le classement mondial de Reporters sans frontières. Les photoreporters, ils sont aujourd'hui également plus ciblés que jamais par ceux qui veulent museler ce droit à l'information.
0: Mais bien sûr, ils le sont. C'est le début d'une longue série, par exemple, en Ukraine, avec la presse ciblée par les drones, avec la mort d'Anthony Lalican, malheureusement.
5: À la fin du mois de juillet.
0: Tout à fait. Et en fait, c'est là que tout a commencé. Et ça va de pire en pire. Et puis également dans certains pays comme l'Iran où il reste, c'est très compliqué de travailler. Donc nous avons mis du temps à trouver quel photographe nous allions présenter. Parce que nous voulions nous assurer que c'était un photographe qui travaillait pas sous la contrainte et pas pour le gouvernement. Donc nous espérons d'ailleurs pouvoir accueillir Hachem Shaqiri, et nous avons réussi à monter cette exposition grâce à la collaboration du journal Le Monde.
5: Voilà, et si vous voulez soutenir le photojournalisme, la 38e édition du festival Visa pour l'image, ça débute aujourd'hui à Perpignan, n'hésitez pas, c'est gratuit et ouvert à tous. Merci Delphine Lelu, vous restez avec nous dans 30 secondes, un nouveau journal Afrique sur RFI.
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5: En temps universel, 7h30 à Niamey. Un point complet sur l'actualité africaine avec Vincent Dublange à la une. Vincent, cette situation toujours confuse à Niamey.
8: Oui, la capitale du Niger, Pierre, où des tirs nourris, y compris d'armes lourdes, sont entendus maintenant depuis plusieurs heures. Pour l'instant, on a assez peu d'informations, il faut le dire. Au Sénégal, ce ne sera pas pour mardi la déclaration de politique générale du Premier ministre, renvoyée dans les cordes par la majorité PASTEF. On va vous expliquer pourquoi. On est à Conakry, où les habitants de la décharge de Dar es Salaam sont ulcérés par la manière dont ils ont été expulsés par les autorités après l'effondrement meurtrier de samedi soir dernier. Et puis on va entendre aussi la colère d'une représentante tanzanienne à la COP désertification qui s'est clôturée en Mongolie sur un échec. Notre dossier de cette édition sur le Cameroun, l'inscription dans les établissements secondaires avec de nombreux témoignages de corruption.
5: Tout semble avoir commencé vers 1h du matin, heure locale, minuit, temps universel. La situation continue d'être tendue à Niamey.
8: Oui, avec ces bruits d'armes lourdes, ces tirs d'armes automatiques depuis donc maintenant plusieurs heures. Il est 7h31 à Niamey en ce moment même. Des tirs qui sont entendus à la fois vers l'aéroport international, là où se trouve la base aérienne 101, mais aussi vers le palais présidentiel. Alors, est-ce que c'est une nouvelle attaque djihadiste? Ce serait la troisième en quelques mois. Ou est-ce que c'est une mutinerie, un affrontement entre l'armée et d'autres factions de l'armée? Difficile à dire pour le moment. En tout cas, les autorités nigériennes n'ont pas communiqué, pas plus que d'éventuels assaillants.
5: Le Niger, où était en visite hier le ministre belge des Affaires étrangères.
8: Maxime Prévost, qui a enchaîné juste après le Burkina Faso. Il a été reçu par le premier ministre Ali Mahamane Lamine Zen et il a appelé à retrouver le chemin d'un dialogue vertueux entre le Niger et l'Union européenne. Lui a été libéré à la prison de Kolo, à une cinquantaine de kilomètres de Niamey hier, le journaliste Ibro Shaibou. Il faisait partie d'un groupe de 7 journalistes arrêtés en novembre dernier pour complicité de diffusion de documents de nature à troubler l'ordre public.
5: Et puis le Niger à la manœuvre pour faire libérer 61 militaires maliens.
8: Remise hier par les indépendantistes du FLA, Niamey de son côté a libéré Inkinan Ag Ataer, au responsable du mouvement armé. D'autres personnes pourraient rapidement être libérées de prisons maliennes. Les djihadistes du JNIM, eux, ont libéré et remis aux autorités nigériennes, toujours à la frontière entre le Mali et le Niger, 12 militaires nigériens et au moins 7 soldats burkinabés. Tous les détails RFI dans le journal Afrique de 7h30, temps universel.
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Et puis Charles Trenet, je dirais, assez incontournable. Ce n'est pas une de ses meilleures chansons, comme vous vous en rendrez compte, ça s'appelle Berceuse.

Un peu plus tardif, une chanteuse qui n'a pas duré très longtemps, bien qu'elle ait du talent, c'est Rika Zaraï. Elle a été connue, elle a eu du succès. Bon, c'est très voy-voy, hein, parce que Rika Zaraï était israélienne. Chanson dont le titre est « Alors je chante ».

toujours dans les années 60-70, Michel Delpech, qui a eu beaucoup de succès aussi, fan de toi, et Michel Delpech a une carrière assez longue. Fan de toi.

un peu plus tardif, les années 80. Françoise Hardy, dans sa période garçonne, mais toujours aussi séduisante. Chanson pas très audible, mais c'est Françoise Hardy, VIP.

Et récemment, j'avais passé une chanson de Georges Brassens, assez redoutable, dont je n'ose même pas reprendre le titre. Eh bien, dans la même veine, du moins sur la philosophie, si je puis dire, ça s'appelle « Misogynie à part », et c'est très très misogyne. C'est quand même un aspect de Georges Brassens, bon, autant le savoir. Disons qu'il ne se contentait pas simplement de moquer les bourgeois. Misogynie à part, pardon. Et c'est très écouté.

un duo qui a son succès, qui a aussi du succès. Bon, faut dire qu'elle passe très bien en karaoké. Chouki et Aviva, jamais entendu par ailleurs. Bye bye, à bientôt. Et c'est effectivement très agréable.

On termine avec Elsa, quelque chose dans mon cœur. Ça date de 1987, toujours très écouté et dans le droit fil de ce qu'on a entendu dans cette émission.

La partie audio, et plus précisément à la sous-section Net Label. Donc des labels dont les artistes affiliés diffusent leurs créations librement, en général sous format Creative Commons, et qui permettent également leur téléchargement. Petit aparté sur cette section qui propose 80 000 labels dont certains peuvent avoir plusieurs centaines d'albums. Un chiffre énorme qui demandera sans doute plusieurs vies pour en faire le tour. On va donc s'intéresser à un label en particulier, Monotonique. La plupart des artistes de ce label viennent de démoscènes. Les démoscènes, c'est des communautés actives dans la promotion de la programmation, de la PAO ou de la MAO. C'est un mouvement qui a émergé au milieu des années 80 avec l'apparition des premiers ordis. Amiga, Atari, Commodore 64, Amstrad, et des premières consoles, Nintendo NES ou Master System. La principale caractéristique des démoscènes, c'est l'organisation de grands rassemblements qui proposent des marathons créatifs dans différents domaines et notamment la création musicale. Ça a commencé avec de la musique de jeux vidéo, puis ça a dérivé vers les premiers sons techno au début des années 90, comme les styles trance ou jungle. Pour info, les démoscènes d'un grand nombre de pays européens, dont la France, ont été reconnus patrimoine culturel immatériel par l'UNESCO. Avec ce label Monotonique, différents styles vont être abordés. Le style IDM ou Intelligence Dance Music, un mot un peu grossier qui différencie une techno complexe avec des éléments ambiantes par rapport à une techno plus traditionnelle. Le style breakcore qui intègre des éléments techno, jungle et drum and bass, mais avec des vitesses et des changements de rythme très agressifs, déconstruits, voire expérimentaux. On va aussi découvrir un style musical majeur issu des démoscènes, la musique 8 bits, aussi appelée chiptune. C'est de la musique dont les sons sont issus des puces audio des premiers ordis ou premières consoles. Enfin, certains morceaux auront une composante glitch, c'est-à-dire des mélodies qui vont jouer sur des erreurs de lecture, des changements de vitesse aléatoires ou des défauts sonores. Une dernière info, tous les sons qu'on va écouter ont été créés entre 1995 et 2010. Allez, on rentre tout de suite dans le vif du sujet avec un son 8 bits, et à mon avis, tout le monde n'est pas prêt. On écoute Gertjelta, Melodious.

0: C'était Kartialta, Melodious. Alors très peu d'informations sur cet artiste, qui est pourtant un vétéran de la scène 8-bit et qui produisait déjà des sons de jeux vidéo au début des années 90. On poursuit avec Cessed, un artiste allemand qui produit de la musique EDM et ambiante.
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C'était Cessed, Depart and Arrive. On continue avec Psylodump, un artiste majeur au sein de Monotonic, et pour lequel je consacrerai deux autres émissions à la suite de ces trois-ci. Donc un artiste qui a monté son propre label X-Dump et qui a fédéré un certain nombre d'artistes autour de lui comme Dorothy's Magic Bag, Lizzie's ou Liquid Stranger. On écoute donc le morceau Winds de Psylodump remixé par Dorothy's Magic Bag.

Voilà, c'était Psylodump, remixé par Dorothy's Magic Bag, Winds. On écoute maintenant Heidi Monster, un artiste anglais. Le morceau s'intitule « The Force May Be With You ».

C'était Idé Monster, The Force May Be With You. Et on passe maintenant à Dorothy's Magic Bag, qui remixait le morceau de Psylodump précédent, et le morceau s'intitule Silt Puss.

C'était Sea Kid, TV People. Donc Sea Kid, c'est un artiste allemand qui a sorti deux albums sur le label Monotonique et qui produit un son très chill, comme vous avez pu le constater. On va donc repartir sur quelque chose d'un peu plus péchu avec le prochain artiste, Beat Basic, un artiste anglais qui produit de la drill and bass avec pas mal d'éléments glitch, et le morceau s'appelle Soap.

C'était Beat Basic, SOP. Donc pour info, la drill and bass, c'est un sous-genre de la drum and bass et qui a été mis beaucoup en avant à l'époque par des artistes comme Square Pusher ou Aphex Twin. On passe maintenant à un duo russe, Sleepy Town Manufacture, qui fait de l'ambiance IDM, et le morceau s'appelle Don't You Miss Me.

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1: Émission La Mélodie Secrète, et on est sur Radio Dragon bien sûr, 104.4 et 96.8 FM. On vient d'écouter Sleep Town Manufacture, Don't You Miss Me. Et maintenant, Beak, un artiste américain, le morceau s'intitule Amoral Mayer Earwig.

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c'était Bic, Amoral Mayer Herwig. Donc Bic qui a la particularité d'ajouter de la guitare acoustique sur chacun quasiment de ses morceaux et qui a sorti 4 albums sur monotonique. Allez, on écoute maintenant Planet Boelex, un artiste finlandais qui a sorti 5 albums sur monotonique et qui produit de la techno IDM. Le morceau s'intitule Twitter.

Donc Planète Boélex, Twitter. Et on passe maintenant à Capplecraft, un artiste japonais, un vétéran de la scène 8-bit japonaise. Et le morceau s'intitule justement 8-bit Goa.

C'était Capelcraft 8 bits Goa. Et le temps commence sérieusement à manquer, donc je vais accélérer le processus. On passe au groupe australien Super Science. Le morceau s'intitule This is Over by Inch.

Super Science, this is Over by Inch. Et maintenant, Crashed by Car, un artiste américain qui a sorti 3 albums sur Monotonic et qui a finalement monté son propre label, 8-Bit Records. On écoute Full Speed Dead.

C'était Crashed by Car, Full Speed Dead. Et maintenant, un artiste finlandais, Flutterspot, avec un son bien énervé, I've seen the way you move the stars around.

C'était Flutterspot, I Think the Way You Move the Stars Around. Et pour finir en beauté, avec un petit son 8 bits, on va écouter Vim, un groupe très prolifique sur monotonique, et le morceau s'intitule Give Me an Home.

0: C'était Vim, Give Me an Home, et ça conclut cette première émission consacrée au label Monotonique. Donc il y aura encore deux autres émissions consacrées à ce label les mois prochains. D'ici là, prenez soin de vous, la bise, et à bientôt. Ciao.
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0: Des centaines de touristes et de pèlerins étrangers. Le Népal attire en effet, venu découvrir les sommets de l'Himalaya. Pour le petit pays himalayen, le tourisme représente d'ailleurs une manne économique non négligeable. Jeanne Bartoli.
1: En 2024, le secteur touristique népalais pesait plus de 6% du PIB. Selon la Banque mondiale, il représente pas moins de 15% des emplois, un secteur essentiel, tout particulièrement dans les régions les plus isolées et les plus pauvres, où se concentrent 80% des emplois liés au tourisme. Ces dernières années, le pays accueille en moyenne plus d'un million de touristes étrangers par an, des passionnés de trekking et d'alpinisme venant découvrir les sommets de l'Himalaya. Mais le Népal est également une destination de pèlerinage à la fois bouddhiste et hindou. Le pays attire de très nombreux touristes indiens et chinois. Le village de Lumbini est ainsi l'un des quatre grands lieux de pèlerinage du bouddhisme mondial. Le tourisme, un secteur crucial mais déjà mis à mal à plusieurs reprises ces dernières années. En 2015, le tremblement de terre meurtrier qui avait frappé le pays avait durement touché les infrastructures touristiques. 5 ans plus tard, la crise du Covid avait conduit à l'effondrement du nombre d'entrées de touristes. Le secteur avait alors mis des années à trouver des niveaux de fréquentation d'avant Covid.
0: Sur les 4 Français portés disparus, au moins 3 effectuaient un pèlerinage. Enfin, cette estimation d'un ministre népalais, la reconstruction pourrait coûter des milliards de dollars. Également dans l'actualité, un accord pétrolier qualifié d'historique par Washington et Caracas. Il doit permettre aux États-Unis de prendre le contrôle de 20% des réserves vénézuéliennes, l'équivalent de 65 milliards de barils de pétrole, via un partenariat avec des entreprises privées. Donald Trump a donné peu de détails sur cet accord, pas encore signé et qui n'évite pas un certain flou. Côté vénézuélien, la présidente par intérim, Delcy Rodriguez, compte sur cet accord pour stimuler l'économie et ainsi que les recettes du gouvernement. Direction maintenant l'Équateur, où l'ancien président Moreno a été condamné à 5 ans de prison pour corruption. C'était en marge de la construction de la principale centrale hydroélectrique du pays. C'est moins que les 6 ans et demi qu'avait réclamé le parquet. Président de 2017 à 2021, Lénine Moreno a touché des pots de vin d'un réseau dirigé par l'un de ses amis. Les précisions sur place d'Éric Sanson.
2: Le réseau de corruption est accusé par le parquet d'avoir opéré entre 2009 et 2018 par le biais de compagnies et de 20 personnes ayant servi d'intermédiaire pour distribuer les pots de vin payés par Sinohydro, l'entreprise chinoise ayant construit la centrale de Coca-Cola Sinclair. Au total, 76 millions de dollars de pots de vin auraient été versés, 4% du coût total de la centrale, selon le parquet. 2 fois vice-président du pays entre 2007 et 2013, Moreno a utilisé sa position pour favoriser le réseau de Conto Patiño, un homme d'affaires faisant partie du cercle de ses amis proches. Selon le tribunal, Sinohydro a transféré les pots de vin à des compagnies liées à Conto Patiño, certaines basées au Panama. Depuis ce pays considéré comme un paradis fiscal, l'argent était distribué via transfert et paiement par chèque, notamment à des membres de la famille de l'ex-président Moreno, mais aussi à des fonctionnaires qui, à l'époque, travaillaient sur le dossier de Coca-Cola Sinclair. Lénine Moreno a aussitôt condamné la décision judiciaire et renvoyé la faute sur Jorge Glas, son successeur à la vice-présidence, actuellement emprisonné en Équateur pour corruption. Eric Sanson, Quito, RFI.
0: Au moins 27 morts dans une frappe russe en Ukraine dans la nuit. Une frappe qui, de source ukrainienne, a touché un entrepôt près de Kiev. Pour ou contre la reprise des négociations d'adhésion avec l'Union européenne, c'est la question soumise à référendum aujourd'hui en Islande. Environ 270 000 électeurs sont concernés. Le résultat s'annonce très serré, les deux camps étant coude à coude dans les sondages. L'Islande avait déjà présenté sa candidature à l'Europe en 2009, mais les discussions avaient été gelées en 2013 avec l'arrivée au pouvoir d'un gouvernement eurosceptique. L'actualité politique en France, elle est dominée par l'université d'été du Parti Socialiste ce week-end à Blois, dans le centre du pays. À 8 jours du premier tour de la présidentielle, le chef du parti, Olivier Faure, prononce aujourd'hui un discours très attendu. Il devrait préparer le terrain à sa propre candidature, outre celle de Raphaël Glucksmann, et alors que François Hollande maintient le suspense. Les Norvégiens pleurent leur monarque. Hier soir, des milliers de personnes se sont recueillis à Oslo après la mort du roi Harald V à l'âge de 89 ans. Le doyen des souverains en Europe était une figure rassembleuse. Son fils de 53 ans lui succède sous le nom Harald VIII. Une période de deuil national ira jusqu'aux funérailles dont la date n'est pas encore connue. Ce décès survient alors que la famille royale norvégienne a été éclaboussée par plusieurs scandales ces derniers mois, en lien notamment avec le criminel sexuel Jeffrey Epstein. Après 2 semaines d'âpres négociations, la COP17 contre la désertification ratification est maintenant terminée. Les tensions géopolitiques du moment auront rythmé les discussions à Oulan-Bator, en Mongolie. C'est si vrai que le simple fait que cette COP existera encore dans 2 ans est un succès en soi. Sur place pour RFI, Étienne Cholez.
3: Coup de marteau et applaudissements pour clôturer les débats. Les négociateurs confient hors micro avoir sauvé la COP. Et c'est bien là l'essentiel. De nombreux groupes de travail et comités sont prolongés, tout comme le budget, ce qui a failli ne pas être le cas à cause des États-Unis notamment. Yasmina Fouad, la secrétaire exécutive de la COP désertification.
4: In every COP,
5: dans chaque accord environnemental multilatéral, vous ne pouvez pas dire que c'est facile. Et plus les années passent, plus c'est compliqué. Mais ce que j'ai vu ici, ce sont des pays qui essaient de construire ensemble, de trouver des compromis. Et non de détruire.
3: Vision très optimiste de Yasmina Fouad. Un texte sur la sécheresse a bien été validé, mais sans aucun mécanisme contraignant, comme réclamé depuis des années par les pays africains. Colère de Patrice Burger, le président du CARI, une association de lutte contre la désertification.
6: Les dégâts collatéraux, c'est effectivement que cette convention risque d'être extrêmement affaiblie et de nourrir la polémique sur la potentielle inutilité des deux autres conventions. C'est vraiment une honte.
3: Les deux autres COP auront lieu cette année, celle sur la biodiversité en octobre en Arménie et celle sur le climat en novembre en Turquie. Étienne Cholez, Oulan-Bator, RFI.
0: Enfin, un mot de tennis avec les derniers matchs avant le début demain de l'US Open à New York. La Française Paris est en finale du tournoi de Montréal au Mexique. Elle jouera contre la Belge Mertens. Et chez les Français, en revanche, Benjamin Bonzi a échoué en demi-finale du tournoi de Winston-Salem aux États-Unis. En football, enfin, la deuxième journée de Ligue 1, nouveau miracle pour le Paris Saint-Germain. Mené 2-0, les doubles champions d'Europe ont encore arraché un match nul, 2 buts partout. Voilà pour le journal. À tout à l'heure, 13h pour une nouvelle édition.
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11: Bonjour, bonjour à tous. Eh bien voilà, elles sont déjà finies les vacances pour Écho d'ici, Écho d'ailleurs. Une pause estivale très chaude ici en France. On va en reparler d'ailleurs tout à l'heure. Et nous replongeons directement dans le bain d'une actualité qui promet d'être extrêmement riche ces prochains mois. Des guerres commerciales à présent relancées par Donald Trump, qui jouera gros en novembre lors des élections de mi-mandat aux États-Unis. Des guerres tout court au Moyen-Orient ou en Ukraine qui perturbent encore et toujours les échanges et les cours des matières premières. Et puis, puisque nous parlons d'élections, il y en a une qui va forcément déterminer le destin de la France et de ses quelques 70 millions d'habitants. La présidentielle, premier tour le 18 avril 2027. Après les deux mandats d'Emmanuel Macron, qui va diriger la 7e puissance économique mondiale, la 3e en Europe. La liste définitive des candidats n'est pas encore connue, mais la campagne commence. Ce qui est sûr, c'est que les sujets économiques seront au cœur des débats et ils le sont déjà là où nous nous trouvons aujourd'hui, à Roland-Garros, porte d'Auteuil à Paris, où se tenait comme l'an dernier la REF 2026, rencontre des entrepreneurs de France organisée par le MEDEF, la principale organisation patronale des patrons et des patronnes, de grandes entreprises et de plus petites, à vrai dire, inquiets, voire préoccupés par la situation du pays. Le président du MEDEF, Patrick Martin, l'a dit lors de son discours d'ouverture.
12: Nous, entrepreneurs, voulons un pays apaisé parce que prospère, rayonnant et solidaire. Ne laissons pas s'installer la collusion, demain la collision de prophètes de malheur, de ceux qui font leur lit des peurs et des fractures. Notre pays a besoin d'un cap clair, d'une stratégie, d'un récit mobilisateur, d'un souffle d'espoir et de fierté. Il est minuit moins le quart. Alors foncez, foncez, mesdames et messieurs les politiques, soyez courageux. Les entreprises seront alors à vos côtés pour que la France réussisse. Vive le courage, vive les entreprises de France, vive la France.
11: Du courage réclamé aux politiques par Patrick Martin, le président du MEDEF, qui a d'ailleurs organisé une vaste consultation de ses adhérents. Et le résultat, le voici, dans l'ordre des priorités. Il y a la fiscalité, les charges, mais aussi la réindustrialisation de la France, la dette, les dépenses publiques, la stabilisation des règles sociales. Des inquiétudes qui ne concernent pas uniquement les grandes entreprises. Il y a une autre étude qui montre que la moitié des dirigeants des très petites considèrent aujourd'hui leur entreprise comme fragile ou en difficulté, car comme disait Jacques Chirac, les ennuis volent toujours en escadrille. Écoutez d'ailleurs ce patron de PME rencontré ici à Roland-Garros.
4: L'inquiétude en France pour les chefs d'entreprise, elle n'est pas due qu'à la politique. Heureusement, elle est due à la politique, au climat international, aux guerres, à la montée du cours des matières premières, à cette espèce de course effrénée avec l'IA, etc. Il y a quand même pas mal de sujets. La campagne électorale, elle vient rajouter une inquiétude supplémentaire à des difficultés qui existent déjà. La seule différence, encore une fois, c'est que pour la première fois, enfin en tout cas pour mon expérience à moi, on se retrouve avec des candidats qui ont des offres diamétralement opposées. Et quel que soit votre choix de citoyen, vous vous dites, bon ben ok, maintenant j'aimerais bien qu'on soit sorti pour savoir à quelle sauce on va être mangé.
11: À quelle sauce on va être mangé? Eh bien nous allons en parler justement avec deux autres dirigeantes d'entreprises qui sont à mes côtés et que je suis ravi d'accueillir. L'une est dans ce qu'on appelle l'économie réelle. Bonjour Julie Neuville.
13: Bonjour à tous, bonjour Bruno.
11: Vous êtes la présidente de MatterUp. C'est une entreprise industrielle spécialisée dans les ciments bas carbone. Présentez-nous là en quelques secondes.
13: Tout à fait. Alors le ciment est un des produits les plus consommés au monde, mais également les plus émissifs, responsable de 8% des émissions de CO2. Et donc chez MatterUp, nous produisons un ciment bas carbone et circulaire, qui est compétitif puisqu'il est au même prix et qui permet de se substituer au ciment conventionnel.
11: Quand vous dites bas carbone, grâce à quel procédé ?
13: Alors, c'est un procédé d'activation à froid. Aujourd'hui, le ciment conventionnel, lui, est calciné à 1400 degrés. On a besoin d'énergie fossile, de très grosses infrastructures industrielles. Nous, on a inversé le problème et on a des petits sites industriels résilients dans les territoires qui n'utilisent pas de chaleur, pas de calcination, pas d'énergie fossile.
11: Vous produisez en France ?
13: On produit en France, dans le sud-ouest, depuis 2022. On a plus de 1000 chantiers à notre actif et on a des usines qui sont des usines électriques pour un ciment électrique.
11: Et des marchés potentiels, évidemment, partout dans le monde.
13: Exactement. Ce qui se passe en France aujourd'hui n'est que une des images, mais on utilise du ciment et du béton aujourd'hui partout dans le monde et on sait que l'avenir se tournera même vers d'autres continents.
11: À vos côtés, bonjour également à Adina Grigoriou.
14: Bonjour à tous, bonjour Bruno, bonjour Julie.
11: Alors vous, c'est la finance, vous êtes la présidente et la fondatrice.

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le cimetière de Thiers réserve quelques divisions à ceux que personne ne réclame. Dans les carrés 57 et 58 de ce cimetière reposent une centaine de victimes de la canicule de 2003. Des femmes et des hommes qui avaient vécu seuls, étaient morts seuls, et dont on a parfois retrouvé le corps des semaines plus tard. Cet été-là, 2003, faute de place dans les morgues, on avait entreposé des dépouilles dans des camions frigorifiques, jusque dans les entrepôts réfrigérés de Rungis. La canicule avait tué près de 15 000 personnes en France. Ces oubliés, eux, ont fini en terre commune à la charge de la collectivité. 2026, 22 ans plus tard, rien n'a changé, sinon que la chaleur, elle, s'est installée. Déjà l'an passé, 2025, fut le troisième plus chaud jamais mesuré en France pour ce qui est de l'été, et il avait fait à lui seul près de 6000 morts, près de trois quarts chez les plus de 75 ans. Et pourtant, le même réflexe revient à chaque vague de chaleur, s'équiper chacun chez soi. Si la chaleur tue, elle ne tue pas au hasard, elle choisit ses morts. On ne retient le plus souvent que les épisodes les plus spectaculaires. Mais le danger ne s'y limite pas. Selon Santé publique France, près de 70% des décès estivaux liés à la chaleur surviennent en dehors des jours de canicule. Soit près de 40 000 décès sur les 9 derniers étés. La surmortalité n'est pas un accident exceptionnel. Elle se répète été après été. Il est trop tôt pour faire le bilan de l'été 2026. Cette mortalité constatée épouse la carte du mal logement, comme le montre l'historien Richard Keller dans son enquête sur la canicule parisienne de 2003. Nombre des victimes vivaient dans des chambres de bonne, ces pièces exiguës aménagées sous les toits des immeubles haussmanniens où le mercure a tendance à être encore plus élevé que dehors. Le logement censé protéger, se mue en piège. À Chicago, en 95, le sociologue Eric Klinenberg avait décrit le même mécanisme. Meurent d'abord les personnes âgées, isolées et pauvres. Alors, cette inégalité devant la mort n'a rien de naturel. Un ordre social qui ne protège pas les plus exposés finit par les laisser mourir, non par volonté de tuer, mais par renoncement. Dès lors, si la chaleur est un mal chronique et socialement situé, la réponse spontanée, la climatisation individuelle, ne peut tenir de lieu de politique. La climatisation individuelle aggrave même ce qu'elle prétend résoudre. Face à ce péril, une réponse s'impose d'elle-même, que chacun s'équipe. La climatisation s'est installée comme l'évidence du confort d'été. Selon l'ADEME, en 2024, un quart des ménages et 40% des surfaces du secteur tertiaire en étaient équipés. Et il s'en vend toujours plus. Plus de 800 000 appareils par an, rappelle le ministère de la Transition écologique. Souvent des modèles mobiles, les moins chers à l'achat, mais aussi les plus énergivores et les moins efficaces. À se rafraîchir à un prix, à l'achat puis à l'usage. Une centaine d'euros par mois pour le fonctionnement, d'après le même ministère. Pour un ménage modeste, l'équation est brutale. Suffoquer ou payer. Et même équipé, il n'allume qu'avec parcimonie un appareil qu'il peine à financer. La fuite climatisée n'abolit pas le danger. Elle le redistribue selon le revenu. Les plus aisés s'achetant un répit quand les plus modestes restent à la merci de la chaleur. Surtout, la climatisation individuelle ne combat pas la chaleur, elle la déplace. Un climatiseur n'élimine pas les calories d'un logement, il les rejette dans la rue. Répété par des centaines de milliers d'appareils, le geste finit par réchauffer la ville entière. Si chacun s'en équipait, la climatisation pourrait élever la température extérieure des villes de 2 à 3 degrés et demi à l'horizon de 2030. C'est une estimation fournie par l'ADEME, une projection que le ministère rejoint pour l'Île-de-France en cas de canicule. C'est la nuit que l'effet est le plus pervers. La ville
ne redescend plus en température au moment précis où les organismes épuisés auraient besoin du répit nocturne pour récupérer. Et le remède nourrit le mal. Plus il fait chaud dehors, plus on climatise dedans, plus on climatise, plus on consomme et plus l'été se réchauffe. Un cercle vicieux qui risque de se renforcer. Sur la trajectoire actuelle, l'usage de la climatisation pourrait croître de près de 2/3 d'ici 2030. Le marché a donc fabriqué une part du besoin auquel il répond. Cette fuite a aussi un coût social. Aux États-Unis, le chercheur Stan Cox a montré comment la climatisation a peu à peu vidé les rues de leur vie. À mesure que l'un se calfeutrait, le voisin allumait sa climatisation à son tour, jusqu'à cette course aux armements où chacun ferme ses fenêtres contre le bruit des appareils d'à côté. Refroidir son salon, c'est réchauffer la rue des autres. Le dispositif protège les uns en exposant un peu plus ceux qui n'ont pas les moyens de s'y soustraire. Cette ligne de partage entre fuite privée et fraîcheur commune traverse un autre bien tout aussi vital l'été, l'eau. Avec 3 200 000 bassins, la France possède le plus grand parc de piscines privées d'Europe, dixit le Monde diplomatique. Dans le même temps, la piscine publique se dégrade. La Cour des comptes, dès 2018, jugeait ce modèle obsolète. Et plus de la moitié des bassins des piscines publiques datent d'avant 1977. Cette pénurie ne frappe pas au hasard. Les quartiers populaires sont les moins bien pourvus, avec près de 40% d'équipements aquatiques de moins que la moyenne rapportée à leur population. Et là où elle subsiste, la piscine municipale glisse à son tour vers le marché. À Montpellier, l'une d'elles porte désormais le nom d'un promoteur immobilier. Et tel directeur confie ne plus parler d'usagers, mais de clients. Alors, les piscines ne tuent pas comme la chaleur, bien sûr. Le rapprochement vaut pour la logique, non pour les chiffres. Mais cette logique est la même. Un bien qui rafraîchit se privatise pour qui peut se l'offrir et se délabre pour les autres. Derrière le chacun sa clim, il y a donc un choix de société. Préférer la solution privée à l'infrastructure partagée. Ces lieux ouverts à tous, où l'on entre sans rien acheter. Bibliothèque, parc, piscine. Le sociologue Eric Klinberg les nomme infrastructures sociales. Il a montré qu'en pleine canicule, il décide, rue après rue, qui tient et qui s'effondre. Il file une image entre un village où tous puisent au même puits et une ville où chacun tire son eau chez soi. Le chacun sa clim relève du second monde, celui où la fraîcheur cesse d'être commune pour se réduire à des installations privées. Faut-il pour autant condamner la climatisation ? Ce serait mal poser le problème. Pour ses défenseurs réunis par exemple autour de la revue Science et Pseudoscience, la clim sauve des vies et relève de la santé publique au même titre que le chauffage l'hiver. Ils n'ont pas tort. L'ADEME, elle-même peu suspect d'enthousiasme technologique, la juge progressivement inévitable dans de nombreux cas. La vraie question n'est donc pas de savoir s'il faut de la climatisation, mais pour qui, où et selon quelle logique. Réservée aux plus fragiles et aux lieux de soins, elle protège. Généralisée en fuite individuelle et livrée au marché, elle devient une maladaptation qui réchauffe la ville et aggrave le sort de ceux qu'elle n'abrite pas. Reste à dessiner l'autre voie. Cesser d'abandonner la fraîcheur au marché du chacun pour soi pour la planifier, la partager. Cette alternative commence par une évidence trop souvent négligée. La première réponse n'est pas de produire du froid, mais d'en avoir moins besoin. Or, face à la chaleur, le réflexe reste l'achat. 9 gestes d'adaptation sur 10 se résument aujourd'hui à l'installation d'un climatiseur, relève l'Institut de l'économie pour le climat. Et le taux d'équipement des logements a plus que doublé depuis 2017. Inverser ce réflexe suppose d'agir sur le bâti, car en France, un logement sur 3 se transforme en bouloir l'été, selon Fondation pour le logement.
Les gestes les plus simples sont aussi les moins chers. Généraliser volets et brasseurs d'air à tout le parc d'ici 2040 coûterait environ 1 milliard d'euros par an, quand l'isolation lourde, elle, demande un effort de bien plus longue haleine. Une dépense considérable, mais à mettre en regard du coût humain et financier de l'inaction. Car ce sont d'abord les ménages modestes qui étouffent, près de 2 fois plus exposés que les plus aisés à la surchauffe de leur logement. Encore faut-il lever les obstacles que la puissance publique a elle-même dressés, hein, la protection la moins coûteuse, la généralisation des volets et des stores extérieurs se heurte parfois au veto des architectes des bâtiments de France, qui l'interdisent dans les secteurs patrimoniaux. La proposition de loi transpartisane, zéro logement bouloir, déposée à l'été 2025 par plus de 150 députés, entendait précisément réformer ces avis. Elle ne s'arrêtait pas là, proposant aussi d'interdire les coupures d'électricité l'été, pour que nul ne soit privé de ventilateur, et d'imposer l'affichage de la note de confort d'été du diagnostic énergétique sur les annonces immobilières. Malgré son caractère minimaliste et transpartisan, la loi n'a jamais été inscrite à l'ordre du jour. Pire, une poignée de privilégiés, Stéphane Bern, Jacques Attali, Jean-Michel Blanquer, préfèrent la préservation du patrimoine urbain à celle des vies des habitants qui vivent dans ces bouloirs. Au-delà des équipements de base que réclament les plus de 40 000 signataires d'une pétition intitulée Pas de volets, pas de loyer. Le confort d'été passe aussi par une adaptation plus large du bâti en repensant les matériaux. L'exposition au soleil et à la circulation du vent. Un très vaste chantier, mais que les architectes et urbanistes d'aujourd'hui devraient être capables de réaliser tant les techniques existent, et ce depuis des siècles. Mais le confort d'été auquel chacun a droit ne se joue pas seulement en rénovant les immeubles et les maisons. Il implique aussi la désimperméabilisation de surfaces goudronnées pour y planter des arbres, par exemple dans les cours d'école et les places de parking. Un bon moyen d'abaisser la température de plusieurs degrés et sans le moindre climatiseur. Le froid qui reste à produire, lui, peut l'être en commun, plutôt que multiplier appareil par appareil. C'est la promesse des réseaux de froid qui repose sur le même modèle que les réseaux de chauffage urbain. Une centrale puise dans une ressource naturelle, l'eau du fleuve, la fraîcheur d'un sous-sol, et distribue de l'eau glacée à des bâtiments raccordés, logements, écoles ou bureaux, dont aucun n'a plus à installer ni entretenir son propre climatiseur. Paris exploite le plus vaste réseau d'Europe alimenté par la Seine. Surtout, à la différence des climatiseurs, il ne rejette aucun air chaud dans la rue. Il rafraîchit sans attiser la fournaise urbaine. La France en compte aujourd'hui 49 et leur développement figure parmi les objectifs publics pour 2035. Puis mutualiser, c'est aussi rouvrir, entretenir les lieux où l'on se rafraîchit sans rien débourser. Un square planté, une fontaine, une piscine municipale, une bibliothèque. De ces lieux dépend les jours de canicule, le sort des plus exposés. Alors reste à trouver les financements pour mener ces rénovations et ces grands travaux d'urbanisme. Les budgets n'ont cessé d'être rognés ces dernières années. MaPrimeRénov, qui aide les particuliers à rénover leur logement, a reculé de près d'un milliard d'euros entre 2024 et 2025 et a connu tellement de réformes que son fonctionnement illisible décourage particuliers et artisans. Le Fonds vert, qui soutient les collectivités, souvent à l'os dans leur adaptation au changement climatique, a vu son enveloppe divisée par 4 en 2 ans, tombant de 2,5 milliards à 650 millions d'euros. On exhorte les ménages à rénover d'une main, tout en sabrant de l'autre les aides qu'ils permettraient. Et chaque remède collectif négligé, simple et bon marché, pousse un peu plus vers la solution individuelle. Reste ce qu'aucun logement rénové ni aucune ville rafraîchie ne suffit à mettre à l'abri. Pour eux, les personnes âgées, malades, enfants, comme pour les hôpitaux, les EHPAD et les écoles qui les accueillent, la climatisation demeure une protection nécessaire. Sa juste place est là, non plus partout et pour chacun, mais en dernier recours, une fois le besoin réduit et l'offre mutualisée.
réduire, mutualiser, réserver. Trois manières de cesser de distribuer la fraîcheur selon le portefeuille. Au fond, c'est le statut même de la fraîcheur qui se trouve déplacé. En faire un bien commun, ce n'est pas seulement la rendre publique, c'est, suivant le principe du commun qu'ont théorisé les philosophes Pierre Dardot et Christian Laval, l'instituer et la gouverner collectivement, la soustraire à l'appropriation, ni marchandise ni simple propriété de l'État, mais une ressource vitale dont l'accès serait garanti à tous. Car il ne s'agit plus de confort. Pouvoir se mettre au frais ou non décide dorénavant chaque été de qui survit et de qui succombe. C'est un choix éminemment politique. Abandonner au marché, la fraîcheur peuple les carrés du cimetière de Thiers. Planifiée et partagée, elle peut enfin devenir ce qu'elle aurait toujours dû être, un droit. Les morts des canicules ne sont pas une fatalité météorologique, elles sont le fruit d'un choix. Après le très rude hiver 54 et l'appel de l'abbé Pierre, les gouvernements avaient pris des mesures pour protéger les Français du froid. Si aucune leçon n'a visiblement été retenue, la canicule de 2003, espérons que celle de 2026 réveillera enfin nos gouvernants.

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On parle de l'été qu'on vient de vivre. Parmi les conséquences de la canicule, des canicules, l'une est passée davantage sous les radars, c'est la dégradation des sols. La répétition des sécheresses comme celle que nous connaissons a accéléré la détérioration, a menacé les rendements agricoles et altéré la capacité des terres à filtrer l'eau, à stocker le carbone et à abriter une biodiversité abondante. Vers de terre, champignons, bactéries. Le géographe Jean-Daniel Cesaro remarque « Ça fait chaud au cœur de voir la mobilisation des Français aux côtés des pompiers quand la forêt brûle, mais on aurait besoin de ce même élan face à la dégradation des terres et de la biodiversité. » Et ce chercheur du Centre de coopération internationale en recherche agronomique pour le développement, CIRAD, était à Oulan-Bator, capitale de la Mongolie, afin de participer à la 17e conférence mondiale sur la lutte contre la désertification. Dans ce pays, la Mongolie, encore plus qu'en France, le changement climatique et certaines pratiques agricoles pèsent sur l'état des sols. Comment juge-t-on qu'une terre est dégradée? Trois critères. 1. Son maigre couvert végétal, voire son absence. 2. Sa faible productivité avec des rendements agricoles ou forestiers qui baissent. Et 3. Diminution de la capacité à stocker le carbone organique. Au total, 40% des terres émergées dans le monde sont affectées par cette dégradation. En France, c'est près de 1,5% du territoire, soit plus de 750 000 hectares, touchés selon la définition internationale de la désertification. Ce sont des zones qui réunissent les trois caractéristiques qu'on vient de citer et qui connaissent un climat aride, semi-aride ou subhumide sec. Voilà des conditions climatiques qui concernent en France le pourtour méditerranéen, la Corse du Sud, la Réunion, la Guadeloupe et Mayotte. Une situation qui a conduit la France à se déclarer partie affectée par la désertification pour la première fois. Ce fut lors de la COP16 en 2024. Sur le pourtour méditerranéen, les Pyrénées-Orientales sont en première ligne face aux sécheresses multipliées et intensifiées par le dérèglement climatique. À cause des faibles précipitations et des chaleurs répétées, les réserves en eau souterraine deviennent faibles pour pouvoir maintenir durablement l'irrigation des vignes dans certaines zones, avec de multiples conséquences agricoles et économiques. Depuis 1960, la surface moyenne concernée par la sécheresse a triplé en Occitanie. C'est une étude du réseau Action Climat Local. Le nombre de jours secs devrait encore augmenter de 25% si les émissions de gaz à effet de serre suivent leur trajectoire actuelle, et jusqu'à 50% selon le scénario le plus pessimiste. En ajoutant d'autres critères de détérioration comme la pollution ou l'érosion, le comité scientifique français de la désertification a souligné que 77% des sols de l'Hexagone sont abîmés, sans être nécessairement sous un climat aride ou semi-aride. Un constat inquiétant, car la dégradation des sols alimente elle-même la désertification. Cercle vicieux. Le carbone stocké dans les sols dégradés est rejeté dans l'atmosphère, augmentant les concentrations de CO2 et aggravant ainsi les dérèglements climatiques qui, en retour, accélèrent la sécheresse. C'est ce qu'explique la pédologue spécialiste des sols, Jean-Luc Schott. Le pédologue. Heureusement, le processus n'est pas irréversible. Parmi les solutions qui permettent de restaurer des sols ou de les préserver, la communauté scientifique internationale a démontré l'efficacité de plusieurs adaptations des pratiques agricoles. Éviter d'avoir un sol à nu grâce à un couvert végétal ou du paillis, et puis renforcer la quantité de matière organique. Voilà le béaba. Aujourd'hui, les monocultures, l'utilisation d'engins mécanisés, les labours ou encore un apport trop élevé en engrais participent de cette détérioration des sols. Au contraire,
l'agroécologie ou l'agroforesterie, des manières de produire qui s'appuient sur le fonctionnement naturel des écosystèmes, permettent de préserver, voire de restaurer les sols. Selon un constat partagé par de nombreux pays lors des précédentes COP désertification. De nombreuses études scientifiques ont mis en lumière leurs bénéfices pour la santé des sols. Les racines des arbres plantés, par exemple, permettent de fixer le sol et de lutter contre l'érosion. Jean-Daniel Césarot relève qu'on a des pratiques agricoles qui pouvaient être portées par le régime climatique et économique d'avant et qui doivent aujourd'hui se transformer en raison de la répétition des sécheresses et des tensions sur l'énergie, tensions provoquées par les guerres. Pendant longtemps, la coopération internationale sur le sujet prenait le sens de l'aide au développement accordée par exemple par la France à des pays du Maghreb ou de la région subsaharienne. On gagnerait aujourd'hui en retour à regarder les solutions qu'ils utilisent dans ces régions, sans pour autant penser qu'il faille les répliquer telles quelles sur notre territoire. Mais déjà, regardez ce qui se pratique au niveau des chambres d'agriculture, des syndicats et des conditions très locales de nos départements. Les Français cherchent des solutions, il faut faire cause commune. Parmi les solutions au centre des discussions de la COP17 qui s'est tenue à Oulan-Bator, en Mongolie, c'est le soutien au pastoralisme. Les bénéfices de ce pastoralisme pour entretenir les sols ont été démontrés par de nombreuses études scientifiques. Selon le CIRAD, lorsque les pâtures et les déplacements des animaux sont bien gérés, cette pratique permet de maintenir une végétation ouverte et diversifiée, une pratique qui limite, grâce au piétinement, les risques d'incendie, et puis qui favorise le recyclage des nutriments, participe à nourrir le sol avec des engrais naturels, excréments des animaux. Mais avant de s'attaquer au changement de pratique, il faut sauvegarder les terres agricoles. Alors que la loi zéro artificialisation nette, dite ZAN, qui visite à limiter la bétonisation de zones naturelles ou agricoles, ne cesse d'être attaquée. Jean-Daniel Césarot rappelle que la préservation des terres agricoles est le meilleur rempart contre le changement climatique et la désertification. Plus on a de terres disponibles, mieux on sera préparé à ce changement. Un article relevé sur le site en ligne Vert. On marque une pause et puis on parle d'espèces nuisibles.

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0: 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Espèces nuisibles. La liste a été renouvelée. C'était la semaine dernière. La liste des espèces susceptibles d'occasionner des dégâts. Les ézodes, comme on les appelle. Espèce, hein, c'est un acronyme, comme on en est en friand en France. Ézode pour espèce susceptible d'occasionner des dégâts. Avant, cette liste, on l'appelait celle des nuisibles. Donc, promulguée il y a une semaine, jusqu'à l'été 2029, publiée tous les 3 ans, depuis 2012, hein, cet arrêté qui établit pour chaque département les animaux qui peuvent être tués toute l'année, y compris hors des périodes officielles de chasse. Alors on peut les tuer comme on veut, hein, partir, piégeage, déterrage, tout ça en raison des dégâts estimés sur nos activités économiques. Alors dans cette liste, en dépit des études scientifiques, des mobilisations de nombreuses associations de protection de la nature et des recommandations de sa propre administration, eh bien, le ministère a déclaré 9 espèces qu'on peut tirer, détruire, comme on veut. Le renard roux, la martre des pins, la fouine, la belette, la corneille noire, le corbeau freux, l'étourneau sans sonnet, la pie bavarde et le jet des chênes. Principale évolution, hein, il n'y a pas de grand changement par rapport au texte initialement présenté le mois dernier lors de la consultation publique, c'est le cas du corbeau freux. L'oiseau devait être déclassé dans 18 départements, notamment dans les plaines céréalières du centre-ouest et du nord de la France, parce que les suivis scientifiques montrent quand même un déclin marqué de l'espèce au niveau national depuis maintenant 20 ans. Bien finalement, dans le texte paru ce vendredi, le corbeau a finalement été réintégré comme nuisible dans la quasi-totalité de ses territoires. Une belle victoire pour la Fédération nationale des chasseurs qui dénonçait dans ses déclassements un gage donné aux associations écologistes. Drôle de formule. Le ministère de la Transition écologique est incompréhensible. Alors, il diront que les corvidés sont responsables de dégâts dans les grandes cultures, notamment lors des semis et puis dans les vergers. La corneille noire, nuisible sur une grande majorité du territoire français, le jet des chênes, lui, n'est plus classé que dans une centaine, classé nuisible, j'entends, dans une centaine de communes dans le sud de la France. Les tourneaux sans sonnet, la pie bavarde, abattue possiblement dans une poignée de nouveaux départements par rapport aux années précédentes. Donc là aussi, le caractère nuisible s'étend. Chaque année en France, c'est 1 700 000 renards, mustélidés et corvidés, qui sont abattus au prétexte de réduire les risques sanitaires. Au prétexte de réduire les pertes économiques et autres dégâts pour les activités et les biens humains. On peut les tuer en quantité illimitée, même en dehors des périodes de chasse. Au-delà de l'irrationalité biologique qui condamne injustement ces espèces, de l'avis même des scientifiques, cet arrêté, c'est un non-sens économique, puisque l'éradication des ézodes, espèces jugées nuisibles, ça coûte 4 fois plus cher que les prétendus dégâts. C'est ce qu'explique le président de la Ligue pour la protection des oiseaux. L'association a indiqué son intention de porter un recours devant le Conseil d'État contre cet arrêté. Si ces espèces ne sont pas menacées, elles sont considérées comme communes, elles n'en sont pas moins indispensables au bon fonctionnement des écosystèmes. Et elles permettent notamment l'adaptation de la biodiversité aux changements globaux. Certaines sont des espèces dites ingénieures, comme le jais des chênes, qui participent à la reforestation en dispersant les glands. Le renard, dont les terriers contribuent à l'oxygénation des sols forestiers et à créer des refuges pour d'autres espèces. Ces espèces participent d'une hétérogénéité indispensable des écosystèmes, en particulier dans le contexte actuel de multiplication des sécheresses et des incendies. À l'inverse d'une régulation, l'écologue Martin Planck estime que cette chasse vaste et ininterrompue introduit des déséquilibres et une cascade de conséquences pour l'ensemble des écosystèmes, y compris pour les humains. Il dit qu'en éradiquant une population sur un territoire, on se prive d'auxiliaires naturels et on en vient à devoir introduire des pesticides chimiques pour recréer leurs fonctions, avec ce que cela induit d'empoisonnement des sols et des corps. De plus, les populations de ces animaux ne se réduisent pas. Plus on tire dessus, plus il y aura de la place et d'accès aux ressources pour que de nouveaux individus viennent les remplacer. Plus il y aura de succès de reproduction et de survie des jeunes. Donc la population va se reconstituer, explique Elsa Bonneau, enseignante chercheuse au sein du laboratoire Écologie Systématique Évolution de l'Université Paris-Saclay. Auteur d'une étude qui ont évalué le coût économique de cette politique, estimé entre 103 et 123 millions d'euros par an en incluant main-d'œuvre et matériel de chasse, tandis que les coûts annuels officiels des dommages s'élèvent entre 8 et 23 millions d'euros. Gabegie. Les scientifiques de conclure que ce dispositif est économiquement injustifiable, au-delà du fait qu'il est ridiculement inefficace. L'argent gaspillé pour le dispositif actuel, trop généralisé, pourrait ainsi servir par exemple à la mise en place de solutions alternatives pour prévenir les dommages dans les cultures. Et la chercheuse Elsa Bonneau de citer par exemple la plantation de haies, la mise en place de perchoirs afin de favoriser le retour des rapaces, prédateurs naturels des corneilles et des corbeaux. Et cet argent pourrait être investi alors dans l'urgente restauration de la biodiversité afin de tenter de rétablir les équilibres naturels plutôt que de participer à l'augmentation de ces déséquilibres. Pause. Et puis, on parle d'une mobilisation pour le 26 septembre prochain, partout en France.
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Vous êtes sur Radio Dragon 96 800 44, Café des Croissants, magazine consacré à l'environnement et aux alternatives économiques. Je me fais le relais d'un appel à manifester. Près de 1000 citoyens, des élus, des scientifiques, des associatifs ont lancé un appel pour un plan d'urgence climatique et à descendre dans la rue partout en France le 26 septembre, c'est un samedi. À l'initiative de l'association Bioconsommateur, une lettre ouverte a été envoyée au président de la République, Emmanuel Macron, 1000 signataires, pour exiger un plan d'urgence, d'adaptation et d'atténuation face au réchauffement climatique. Ce texte appelle à une mobilisation nationale le 26 septembre. Je vous lis la lettre. Monsieur le Président de la République, le 31 décembre 2022, vous demandiez dans vos vœux « Qui aurait pu prédire la crise climatique aux effets spectaculaires ?» La Gironde avait brûlé 4 mois plus tôt. Elle vient de brûler encore, plus fort qu'à aucun moment depuis 50 ans. La fumée est remontée jusqu'au village du Cher. Qui aurait pu prédire que 5764 personnes mourraient de la canicule en 15 jours sans que rien ne s'arrête? Ça, c'était 2003. Qui aurait pu prédire que celles et ceux qui mourraient d'abord seraient les habitants et les habitantes des quartiers populaires, les familles précaires dans des logements sans isolation, les personnes âgées ou en situation de handicap restées seules, celles et ceux qui travaillent dehors et celles et ceux qui dorment dans la rue? Qui aurait pu prédire, Monsieur le Président, que les paysannes et les paysans perdraient entre 15% et un tiers de leur récolte, selon les productions? Qui aurait pu prédire que des millions d'animaux d'élevage mourraient de chaud en quelques jours, les poules d'abord entassées sous des toits de tôle, et qu'il faudrait rouvrir les fosses d'enfouissement de 2003? Qui aurait pu prédire que d'innombrables mammifères, oiseaux et insectes brûleraient vifs dans les incendies sans qu'aucun décompte ne soit seulement tenté? Qui aurait pu prédire que les coupes dans les services publics laisseraient les enfants dans des écoles surchauffées, les pompiers sans moyens et les hôpitaux à découvert au moment précis où nous en avions le plus besoin? Qui aurait pu prédire que Total Energy encaisserait 5,5 milliards de dollars en un seul trimestre, 102% de plus qu'il y a un an sur la flambée du baril provoquée par les guerres pour l'accès aux ressources énergétiques et minières? Personne ne pouvait l'ignorer parce que tout était écrit. Les compagnies pétrolières, elles, savaient dès 1971. Elles ont préféré payer pour qu'on en doute. Le GIEC avait prédit depuis 1990. À de nombreuses reprises, par voie de presse, de pétitions et même de manifestations, des milliers de scientifiques du monde entier ont tenté d'alerter les dirigeants politiques. Ils ont été ignorés. Depuis que vous avez été élu, Monsieur le Président, nous sommes mobilisés par centaines de milliers dans les grèves, marches et pétitions pour le climat. Nous nous sommes mobilisés sur les ronds-points quand la question du prix du carburant a rendu évident que la fin du mois et la fin du monde sont le même combat et que la nécessaire bifurcation écologique ne peut se faire au détriment des travailleurs et travailleuses pauvres de notre pays. Nous nous sommes mobilisés aux côtés des exilés et déplacés, notamment à cause des dérèglements climatiques, des guerres économiques et militaires menées dans leur pays d'origine. Nous nous sommes mobilisés contre les méga-bassines pour que l'eau reste un commun et non le privilège de quelques exploitations. Nous nous sommes mobilisés à 2 millions de signatures contre le retour d'un insecticide interdit parce que les sols, les rivières et celles et ceux qui les travaillent ne sont pas une variable d'ajustement. Vous ne nous avez pas écoutés. Vous nous avez traités d'exagérés, puis de radicaux, puis d'éco-terroristes. Pendant ce temps, vous avez ramené le fonds vert de 2,5 milliards d'euros à 837 millions, quand il permet aux communes de se protéger. Vous avez ajouté 6,7 milliards au seul budget des armées en une année.
et toute notre sécurité civile tient, elle, sous le milliard, avec 12 avions bombardiers d'eau. Nous ne venons pas vous demander de nous plaindre, nous venons vous demander des comptes. Nous exigeons un plan d'urgence parce que l'été prochain sera plus chaud que celui-ci. Des lieux frais, accessibles, dans chaque bassin de vie, en commençant par les quartiers populaires et les communes rurales. Des écoles, des crèches, des hôpitaux et des EHPAD, où l'on ne meurt pas de chaud. La protection des travailleuses et des travailleurs de la chaleur, protection de la chaleur inscrite dans la loi. Un toit pour chacune et chacun, parce qu'on ne s'adapte pas au climat quand on dort dehors. Des moyens humains et matériels réels pour les secours. Un fonds pour les paysannes et les paysans sinistrés et le sauvetage de la faune, inscrit dans les plans de catastrophe. Nous exigeons un plan d'adaptation parce qu'aucune commune ne doit rester seule devant le feu et la soif. Le fonds vert rétabli et l'ingénierie publique rendue au territoire. La rénovation des logements engagée contre les passoires thermiques pour tout le parc social, pour que l'isolation cesse d'être un privilège. Des forêts renouvelées, des sols restaurés, des haies replantées, des rivières et des nappes traitées comme des communs et non comme des stocks à privatiser. Nous exigeons un plan d'atténuation parce qu'on ne s'adapte pas indéfiniment à une catastrophe qu'on continue d'alimenter. C'est donc la demande de la fin de toutes les subventions aux énergies fossiles, l'interdiction pour toute entreprise française d'ouvrir de nouveaux projets fossiles, ici comme ailleurs, des transports publics accessibles partout, avant toute taxe qui pèserait sur les plus modestes, une sortie du fossile qui soit aussi une sortie des guerres qu'il finance. Pour payer ces trois plans, nous

centre-ville, dans les quartiers, on sera dans la rue. Marchons pour le climat, pour la paix, pour les solidarités. Marchons pour la justice écologique et pour la justice sociale. Marchons pour les vivantes et les vivants, humains et non humains. Marchons pour qu'on suive enfin les scientifiques et qu'un plan d'urgence, d'adaptation et d'atténuation soit engagé, sans attendre un été de plus. Voilà pour cette lettre au président Macron, une lettre qu'il faut bien sûr entendre comme à destination de la prochaine ou du prochain président. Scrutez les programmes, voyez lesquels, lequel, il n'y en a pas 50, est le plus à même de répondre à ces exigences. On va refermer sur ce rendez-vous pris pour le 26 septembre, que je ne manquerai pas de rappeler, dans ce Café des Croissants, un magazine consacré à l'environnement et aux alternatives économiques.

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Au revoir.

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0: Bonjour.
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0: Aujourd'hui, on va vous parler du roman Ni Dieu ni Monstre de Catwell Turnbull, paru originellement en 2021 sous le titre No Gods, No Monsters et en 2024 dans la traduction française de Marie Surgé aux éditions de La Talente.

Caldwell Turnbull, né en 1987 au Maryland aux États-Unis, a passé son enfance et sa jeunesse à St. Thomas, une des îles Vierges américaines. Il retourne sur le continent états-unien pour faire des études de littérature et d'écriture, et très vite, il s'intéresse et se forme particulièrement à l'écriture des littératures de l'imaginaire. Parmi les auteuristes qui l'ont influencé, il nomme Ursula Le Guin, Octavia Butler, George Orwell, Alice Munro et N.K. Jemisin. En 2017, il commence à publier des nouvelles dans des magazines ou anthologies de science-fiction, de fantasy et d'horreur. En 2019, son premier roman paraît sous le titre The Lesson, suivi dans les années d'après des deux tomes de la saga Convergence, No Gods, No Monsters et We Are the Crisis. Tout récemment, en 2025, vient de paraître Transmutation Transcience du collectif Darkly Lem qui réunit Caldwell Turnbull et quatre autres auteuristes de science-fiction. Nombre des écrits de Turnbull se déroulent au moins partiellement aux îles Vierges américaines et il y aborde souvent des sujets sociopolitiques, tels que le racisme, les questions de classe, l'altérité. Turnbull a également publié quelques essais où il s'interroge sur la nécessité de production culturelle coopérative ou réfléchit à ce qu'impliquerait un système d'intelligence artificielle sous forme de propriété collective. En 2024, les éditions de l'Atalante publient les deux premiers tomes de la trilogie Convergence dont la traduction française de Marie Surgé. Dans cette émission, nous allons vous en présenter le premier, Ni Dieu ni Monstre. Aujourd'hui, Caldwell Turnbull enseigne à son tour l'écriture créative à l'Université d'État de la Caroline du Nord, avec un focus sur les littératures de l'imaginaire.

Le roman Ni Dieu ni Monstre commence avec l'histoire d'un crime policier. Leïna apprend la mort de son frère tué par la police. Mais quand une mystérieuse personne lui donne la vidéo du crime, elle découvre que son frère était en réalité un loup-garou, dans un monde où les monstres ne sont pas censés exister. Elle va alors publier la vidéo en ligne, qui sera très rapidement censurée. Mais cette publicisation provoquera un choc social et collectif appelé la fracture, la révélation que les monstres existent. Les bouleversements sont profonds et touchent toutes les sphères de la société. À travers le regard de nombreux personnages, on découvre les conséquences et les mystères qui entourent ce coup d'éclat. Comment la vidéo a pu entièrement disparaître d'Internet comme une manière d'effacer cette réalité ? Comment des monstres vont vouloir se rendre visibles et réclament des droits civiques malgré le climat de haine qui se développe ? Comment des sociétés secrètes se forment en quête de pouvoir ou pour protéger les monstres ? Comment des personnes sont exploitées pour leur pouvoir ou enlevées, martyrisées et privées de liberté ? Comment certaines se battent et tentent d'organiser une solidarité active avec les monstres ?

0: Présenter le roman Ni Dieu ni monstre n'est pas une chose facile. Ce roman se manifeste à la lecture comme une sorte de puzzle, composé de différents fils narratifs qui, pour certains, ne se rejoignent que très tard dans le récit. Le roman est composé de 13 parties comportant à leur tour entre 2 et 9 chapitres, plutôt courts. La perspective narrative change selon les parties. Parfois, il y a un narrateur à la première personne qui pendant longtemps reste assez obscur et pas facile à relier au reste. Les autres parties sont écrites à la troisième personne, mais à chaque fois resserrées sur le point de vue d'un des personnages. Mais comme pour rajouter une couche à la confusion, tout n'est pas aussi clairement séparé. Parfois, le narrateur à la première personne intervient brièvement dans le récit, focalisé sur un autre personnage. Parfois, le focus se déplace d'un personnage à un autre. Cette construction du récit peut sembler assez déstructurée au début, et personnellement, j'ai mis un moment pour m'y retrouver. Mais rétrospectivement, on se rend compte qu'il y a un vrai travail de composition derrière tout ça.
1: Leïna Calvary, Somerville, Massachusetts, 2 semaines avant la fracture. C'est le mois d'octobre 2022 et Lincoln est mort. Leïna, devant le cadavre de son frère, examine le fin drap blanc qui lui couvre le bas du corps. Il lui paraît plus réel que l'homme, même si elle ne sait pas pourquoi. Peut-être parce qu'elle a toujours vu la vie dans son frère, alors que maintenant, il n'y a que cette carapace morte. La peau de Lincoln évoque du bois sec. Son nez et ses lèvres sont cireux. Autant de signes d'une perte, d'une absence, qu'on ne remarque que par le vide qu'elle laisse. Son frère est plein de trous. Les oreilles, les narines et les pores sont inutiles, mais toujours familiers. Les points sur ses bras sont familiers aussi. Les traces d'une époque où Leïna était assez proche de lui pour voir le mal qu'il se faisait. Mais à présent, il y a 2 nouveaux trous, gros et pas familiers. L'un est juste au-dessus du cœur, l'autre au-dessus de la tempe droite. Chacun aurait suffi à le tuer, mais ils sont 2, la constellation ébauchée d'un travail bien fait.
0: Une des choses que cette construction narrative permet à l'auteur, c'est de nous faire rencontrer plusieurs personnages indépendamment, et de nous faire saisir leurs enjeux propres, leur contexte, ce qui les a amenés là, leur quête ou questionnement. Et des personnages, il y en a vraiment pas mal. Une grande partie sont minorisés, soit parce qu'il s'agit de personnes racisées, queer et ou meufs, orphelins ou en situation précaire. Soit parce qu'ils font partie des monstres, ou les deux à la fois. Sur ces 2 plans, Catwell Turnbull déploie une grande diversité, autant en termes d'identité qu'en termes d'interaction. Les questions de race, sexe et classe sont toujours présentes de manière latente et parfois explicite.
1: Je m'excuse de procéder ainsi, mais je ne pouvais pas prendre de risque, explique Melkou. Je ne vais pas faire perdre davantage de temps. La mission de notre collectif est de soutenir les mouvements solidaires. Souvent, ça implique d'aider des groupes marginalisés. Certains d'entre vous sont racisés, certains, comme moi, font partie de la communauté queer et trans. Et c'est le cas de beaucoup de monstres les plus vulnérables. D'où l'importance de redéfinir la solidarité pour les y inclure. C'est pour ça que je suis favorable à l'idée d'exprimer notre soutien aux monstres. Ils font certainement déjà partie de notre mouvement, mais ont choisi de garder le silence.
0: Les monstres aussi présentent une grande diversité, allant des loups ou chiens-garous et autres métamorphes jusqu'aux sorcières et dragons, en passant par des technomages, des selkies ou encore des prédicatrices mythologiques. Turnbull lui-même explique sa démarche ainsi.
1: Ce que je voulais faire avec ce livre, c'était prendre des monstres que nous connaissons tous et les relier à une étude intersectionnelle. Comment le fait d'être marginalisé de différentes manières affecte-t-il votre monstruosité? Comment le fait d'être racisé ou homosexuel affecte-t-il votre côté monstre ou votre relation au monde en tant que monstre? Vous savez, j'étais vraiment intéressée par une exploration plus nuancée des différents types de monstres et comment ça se croise avec les questions de classe. Les vampires sont généralement associés à des personnes plus riches. Leur expérience de monstre est donc très différente de celle des loups-garous du livre, qui sont issus de populations vulnérables. Beaucoup d'entre eux étaient sans abri et cela affecte leur relation avec leur côté monstre et leur relation avec le monde.
0: Il y a encore un autre type de personnage dans le roman Ni Dieu ni monstre. Après la fracture, le moment où l'existence des monstres est relevée au monde, il y a, comme lors de chaque crise de société, des gens qui voient derrière tout ça un grand complot des forces du mal et qui cherchent des coupables. Et là encore, Turnbull nous permet de plonger dans la réalité du personnage, de voir qu'on peut quelque part expliquer ses attitudes et réactions sans pour autant les justifier. Au final, par son écriture, Turnbull rend tous ses personnages très humains, même s'ils sont monstrueux, on ne les aime pas forcément, mais dans leur réalité à eux, ils font sens.
1: Pour Harry, ces messages étaient la preuve qu'il se passait quelque chose à grande échelle. Des personnes qui, d'ordinaire, se connectaient une ou deux fois par semaine, passaient leur journée à y rédiger des messages ou à discuter. On s'aiguillonnait jusqu'à se perdre en des recherches ultra pointues et revenir présenter ses découvertes aux autres. Ces loups-garous étaient-ils des magiciens? Les membres d'une société secrète? Les victimes d'une épidémie? Un message sur l'histoire des pratiques vaudoues afro-caribéennes et de l'obéia. Un autre sur les expériences occultes réalisées sur des groupes marginalisés au début du XVIIIe siècle. Tout le monde traînait sur le forum pour échanger des idées sur ces vieux sujets, en sachant qu'il s'agissait d'une conversation sur un problème très actuel. Nul n'évoquait explicitement les vidéos des monstres, mais tous les avaient à l'esprit. C'était la toile de fond de leur discussion. Harry se mit à dormir avec la lumière allumée. Plusieurs fois dans la nuit, il allait vérifier que la porte d'entrée était bien fermée. Il écoutait de la musique jusqu'au lever du soleil. Ça l'aida, jusqu'à ce qu'il se mette à entendre, à la place de la batterie, des bruits de pas dans le couloir, des voix sous le champ, d'étranges murmures.

0: Dans le roman Ni Dieu ni Monstre, l'auteur Cadwell Turnbull met en scène des relations entre des personnages avec beaucoup de finesse. La grande diversité de personnages lui donne aussi l'occasion de développer de nombreux types de relations, dont certaines sont très positives et renforçantes. Il décrit par exemple de chouettes relations qui sortent d'un cadre hétérosexuel et normatif.
1: La petite amie de ma femme est métamorphe. Attends, la qui de ta qui est quoi ? Ridley ne répond que par un sourire. Merde ! Elle sait que tu es au courant ? Ridley hoche la tête. On est polyamoureux ! Marcus se fige, comme s'il n'avait plus de jus. Ridley sait où il est parti. Il se heurte là encore à une différence existentielle. La conception qu'a Ridley de l'intimité et de l'inclusion n'a jamais correspondu à celle de Marcus. Toutes les conversations qu'ils ont eues autrefois, longues, douloureuses, sont toujours coincées entre eux. Même à l'époque, de près, Marcus ne comprenait pas l'asexualité de Ridley. Et maintenant, de plus loin, il se méprend encore. Il croit que c'est Laina qui a décidé de coucher ailleurs parce que ça n'intéressait pas Ridley. Mais la vérité est beaucoup plus simple. Laina et Ridley se sont trouvés comme ils sont, et ils s'aiment.
0: Pour décrire la relation entre Ridley, Laina et Rebecca, l'auteur met en avant la simplicité de leur relation, la stabilité affective qu'elle apporte, son côté chaleureux et soutenant. Il expose aussi la question du consentement qui s'applique à différents niveaux de la relation.
1: Une fois chez eux, il s'asseye au salon. Il la serre contre lui. Elle n'arrive pas à parler et il n'insiste pas. Elle se perd dans ses pensées et, quand elle s'y arrache, une demi-heure est passée comme par magie. « Du thé ?» propose Ridley. Apparemment, il attendait sans rien faire qu'elle reprenne ses esprits pour lui en proposer. Quand elle hoche la tête, il disparaît dans la cuisine.
0: L'auteur décrit aussi des relations plus collectives. Il y a à la fois des amitiés, des bandes d'amis, qui parfois font partie d'une même association ou de groupes formels. Il décrit aussi des collectifs, notamment à travers la meute de Rebecca, un groupe de métamorphes qui sont amis et s'apportent énormément de soutien, que ce soit au niveau affectif, mais aussi dans le fait de partager la condition de loup-garou, l'impact de la transformation ou de la potentielle transformation sur leur vie. Et elles forment une bande d'amis et une meute de loups et de louves.
1: Rebecca connaît les membres de sa meute presque aussi bien que sa propre louve. Ils sont intelligents, capables de raisonner quasiment au même niveau que leurs humains. Des traces de la personne se cachent toujours dans le loup, mais le loup ne se résume pas à son humain. Il a son propre génie, sa propre conception de la mort. Les loups semblent impulsifs, mais ce n'est pas aussi simple. Leurs décisions, quoique mûrement pesées, donnent souvent la priorité aux menaces immédiates et secondaires. Ici, maintenant, la menace est évidente. Ici, maintenant, il faut agir. Là où l'humain hésiterait, pèserait le pour et le contre, le loup choisit la solution facile. Pour un loup, c'est la seule possible.
0: Les membres de la meute construisent aussi une solidarité matérielle et concrète entre elles, en habitant ensemble et en expérimentant la mise en commun de leurs revenus. 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
1: Aujourd'hui, on vous parle du roman « Ni Dieu ni Monstre » de Cadwell Turnbull.
0: Cadwell Turnbull décrit aussi des histoires familiales complexes, avec des personnages qui s'aiment beaucoup mais se font du mal, des manques d'attention, des sentiments d'abandon, des relations de jalousie ou de compétition. Il y a par exemple l'histoire de Sonia et Sondra. À la base, Sondra vit seule avec ses parents, qui décident un jour d'adopter Sonia, qui n'a personne pour s'occuper d'elle.
1: Sondra bouda pendant des mois, attendant qu'ils cèdent, les faisant souffrir pour qu'ils se débarrassent de la môme. Elle ne concevait pas de pouvoir aimer Sonia comme une sœur. Elle était jeune, elle s'imaginait que ses parents seraient toujours là. Un jour ou l'autre, ils recommenceraient à n'aimer qu'elle, et ils vivraient tous les trois dans un amour éternel. Elle avait tout faux.
0: Par la suite, Sonia et Sondra deviennent très proches. Mais leur relation restera toujours très complexe. Sonia est un soukounian, une créature capable de retirer sa peau et qui se nourrit de sang. Et sans le vouloir, elle peut faire du mal à sa sœur Sondra.
1: Il y eut un torrent d'excuses. Sondra les accepta toutes, mais cela ne pouvait suffire à effacer l'incident. Ni l'une ni l'autre n'évoquèrent jamais une autre séance. Cela les éloigna un peu. La culpabilité, la honte et le ressentiment emplirent le vide qui se formait, s'emmêlèrent en un nœud impossible à défaire. Sondra lisait parfois la honte dans les yeux de sa sœur, malgré tous ses efforts pour la réconforter. Elle voyait également s'y refléter la peur qui l'habitait.
0: Il y a aussi l'histoire de Leina et de son frère qui ne se voyaient plus, qu'elle n'a pas su soutenir quand il en aurait eu besoin et qui est mort avant qu'elle ne puisse en rediscuter. Ou encore Ridley, qui a des choix de vie que ses parents ne comprennent pas du tout. Ou la relation de Rebecca à sa famille, qui s'est éloignée d'elle jusqu'à la mort de son père, mais qui garde une relation très complexe avec sa mère, entre l'amertume et l'inquiétude.
1: Après l'enterrement, dans la soirée, quand tout le monde fut rentré chez soi, Rebecca alla prendre sa mère dans ses bras et lui posa un baiser sur le front. « J'étais une fille abominable, » avoua-t-elle, envers ses deux parents, mais surtout envers sa mère. Celle-ci lui fit un sourire triste. « C'est la vie. Il ne faut pas réécrire le passé sous l'effet de la douleur. » Rebecca aurait voulu lui dire de suivre son propre conseil, mais bien sûr sa mère espérait qu'il les aiderait toutes les deux. Un sortilège contre les aspects les plus traîtres de leurs caractères respectifs. Mais il était trop tard pour que la magie opère. L'incantation plana comme un fantôme et resta dans l'air. Inutile. Leur avenir était déjà gravé dans les regrets amers.

0: Mais Caldwell Turnbull ne raconte pas uniquement des relations complexes. Il décrit aussi des relations clairement abusives et violentes. Par exemple, il décrit la relation de couple de Harry en faisant ressortir les abus et les violences quotidiennes.
1: Il l'aimait, plus encore, il aimait que ce soit facile. Comme elle était peu exigeante, il lui donnait peu. Sur le moment, il n'avait pas compris que c'était une chance, qu'elle le rendait léger en lui épargnant son poids. Au début, il lui rendait l'appareil, mais il y était moins doué qu'elle. Peu à peu, il s'était fait plus pesant. Il attendait d'elle qu'elle prenne en charge davantage d'aspects de sa vie. Son métier le stressait, et quand il rentrait, il se mettait en colère s'il la trouvait en train de manger un sandwich. « Tu n'aurais pas pu nous commander un truc pour tous les deux ?» En fin de semestre, quand il devait corriger des partiels, il s'énervait qu'elle ne le soulage pas des tâches ménagères. « Tu ne pourrais pas ranger le salon ?» Sans penser que c'était lui qui avait fichu le bazar, sans penser qu'elle aussi avait des copies à corriger.
0: L'auteur Caldwell Turnbull décrit aussi l'enfermement et les sévices que subit Dragon, la brutalité physique et morale avec un rapport d'emprise très puissant. Il va aussi parler des conséquences de ces violences sur le psychisme de Dragon. Parler de violence amène donc l'auteur à parler de la question des traumas et de leur impact à long terme sur la vie des personnages. Et c'est assez explicite dans cette discussion entre Rebecca et Leina au moment de leur rencontre à propos du frère de cette dernière.
1: Dans la rue, les ennuis vous trouvent. Ça n'intéresse personne. Tout le monde s'en fiche. Quand on est aussi vulnérable que Lincoln, que moi quand ça m'est arrivé, les ennuis vous trouvent encore plus vite. Elle se caresse le sourcil, un geste personnel, intime. Vous comprenez ? Ce n'est pas une question, mais une limite qu'elle pose. N'en demandez pas davantage, dit Rebecca. Je ne répondrai plus. Je suis désolée. Ce n'était pas vous. Rebecca sourit et l'attention, la colère, s'envolent de ses traits comme si elle n'y avait jamais été visible. Pour faire court, on a aidé Lincoln à se sevrer et à soigner les autres cicatrices. Il venait se racheter. Pourquoi ? Encore un sourire. Parce que le trauma est une porte ouverte par laquelle on fait passer notre entourage. Il faut se racheter. C'est la dernière des idées qui serait venue à Leina, qui se sont mises à nu.
0: Décrit comme ça, le roman Ni Dieu ni monstre peut paraître assez sombre. Mais l'auteur décrit aussi beaucoup de résolutions et de revirements qui permettent aux personnages de se sortir de relations violentes ou d'aller mieux dans des relations complexes. Et l'une des possibilités que décrit Caldwell Turnbull, ce sont les solutions collectives pour faire face à la violence du monde comme aux violences interindividuelles.
1: L'idée d'une coopérative, de gens qui possèdent et gèrent ensemble des entreprises et des organisations, des immeubles d'habitation ou même des quartiers entiers, n'était pas encore intégrée aux mentalités. Même si le concept remontait au siècle dernier ou à l'Antiquité, selon à qui on posait la question. Il y avait plus de 4000 entreprises coopératives rien qu'aux États-Unis, mais leur mode de fonctionnement était très mal connu. Et les gens s'en fichaient, car ils considéraient l'idée comme une utopie absurde dans le genre du communisme ou de l'espéranto.

0: Parmi les choses qui m'ont bien fait triper le roman Ni Dieu ni Monstre, il y a notamment les nombreuses références à la culture pop. Turnbull sème par exemple pas mal de références à l'œuvre d'Ursula Le Guin dans son récit. La librairie coopérative où travaille Ridley s'appelle Anarès Books, d'après la planète anarchiste dans Les Dépossédés, et ce n'est pas la seule œuvre de la grande dame de la SF qui inspire les réflexions des personnages.
1: Ridley regarde le poster de L'autre côté du rêve. C'était le premier roman de Le Guin qu'il avait lu. Il racontait l'histoire d'un homme dont les rêves modifiaient la réalité, un pouvoir transféré pendant un temps au psychiatre du protagoniste grâce à un appareil appelé amplificateur. Étrange comme le temps qui passe modifie la relation qu'on a avec une œuvre. À l'époque, Ridley jugeait cette histoire très éloignée de la réalité où il vivait. Aujourd'hui, il voit toutes les façons dont la réalité peut être écrite et effacée sous ses yeux. La vraie réalité, c'est effrayant. Alors, on façonne un errate ce tout mignon et on y croit. Pour vivre, les gens se sont amplifiés eux-mêmes.
0: Dans un autre passage, Turnbull fait référence à des personnalités noires, par exemple, qui peuvent représenter certains moments ou postures de lutte. Et là encore, il fait le lien avec la question de la monstruosité.
1: Sur un mur blanc, dans un cadre noir, il y a un tableau représentant Mohamed Ali au-dessus de Sonny Liston. Ali a les muscles saillants. Il montre les dents. Un grand tapis tressé est suspendu derrière la télé, fixé au mur. Un portrait de Bob Marley. Ses dreadlocks sont d'épaisses racines noires qui lui retombent sur la poitrine. Ridley a l'impression que les canines sont trop pointues.
0: Dans plusieurs interviews, Caldwell Turnbull explique comment il voit lui-même son roman, également avec des références à la culture pop audiovisuelle.
1: Personnellement, je présente le roman de la manière suivante. Buffy contre les vampires rencontre The Wire, c'est-à-dire les problèmes sociaux et le folklore des monstres.
0: Alors pour celles et ceux qui ne connaisseraient pas ces deux séries, Buffy contre les vampires se passe dans une ville située sur une bouche de l'enfer et donc envahie régulièrement par des démons de toutes sortes. Buffy et sa super bande de potes se donnent pour mission de les traquer et de libérer la ville du mal, mais évidemment c'est plus complexe. The Wire, sur écoute en français, est une sorte de drame policier converti en études sociologiques à Baltimore, une des villes les plus pauvres des États-Unis. Chaque saison analyse les dynamiques et rapports de pouvoir dans un milieu particulier, le trafic de stupéfiants, l'organisation du port maritime, la politique municipale, le système scolaire, les médias. Il se trouve qu'il s'agit là de deux séries que j'ai vraiment bien aimées. Et en tombant sur un article de Caldwell Turnbull parlant de Buffy, ça a piqué ma curiosité. Tout en admettant qu'il est fan, il fait remarquer qu'il s'agit d'une série bien blanche, que personne ne se serait intéressé à la problématique des monstres s'ils avaient fait surface aux îles Vierges plutôt qu'en Californie. Et il se demande pourquoi il n'y a jamais aucune journaliste pour questionner la corruption et les magouilles des politiciens et des flics qui cherchent à camoufler ce qui se passe. Une critique portée fortement dans The Wire. Tout ça pour dire que Turnbull maîtrise assez bien cet art de la création originale pour parler de thématiques sociales et politiques tout en divertissant et en mobilisant plein de productions culturelles déjà existantes. Pour finir, on peut dire que ce roman parle bel et bien de monstres. Sauf qu'au bout d'un moment, on ne sait plus très bien ce que cela veut dire. Qui sont les monstres? Ceux qui se transforment en animal sauvage ou dévorent des humains ne sont pas forcément les plus monstrueux. Caldwell Turnbull nous fait aussi plonger dans les abîmes de la société bien humaine. Il joue de manière intéressante avec cette notion de monstre et nous fait ressentir tantôt attirance, tantôt rejet pour la monstruosité. Et évidemment, il y a bien plus de choses encore. Pour les grands fans d'ASF, sachez que dans le roman Ni Dieu ni Monstre figure aussi un petit cours d'histoire sur la physique quantique, l'univers qui traverse la pièce, et un beau mystère de multivers.
1: « C'était le 32e épisode de Vortex et Rotative. On vous a parlé du roman « Ni Dieu ni monstre » de Cadwell Turnbull, publié aux États-Unis en 2021. La traduction française de Marie Surger a été éditée en 2024 par l'Atalante.
0: Le roman fait 349 pages et il s'agit du premier tome de la trilogie Convergence. Le deuxième tome, Nous sommes la crise, est déjà publié chez le même éditeur.

0: L'émission est montée avec des bouts de musique de Lynn Hood, projet solo de la musicienne et compositrice grenobloise Chloé Delavallée.
1: On est toujours à un rythme bimestriel et on vous retrouve donc dans 2 mois avec un nouvel épisode de Vortex et Rotative.
0: Au revoir.
1: Au revoir et à la prochaine.

0: artistes,
1: oui, tout à fait,
0: pour lesquels vous organisez des tournées.
1: Oui, tout à fait. Et j'ai pas parlé finalement du côté artistique, parce que donc ça a été créé aux Beaux-Arts de Nantes par Julien Courquin. Il y a eu de l'accompagnement de projets, on va dire, plus amis, mais il avait envie de faire ça bien, de sortir les disques sur des labels, faire l'accompagnement administratif également, et les aider sur le long cours. Donc au départ, ça a été toute une base nantaise, notamment des groupes comme Papier Tigre, un trio nantais, qui est toujours actif, et qu'on a réactivé pour les 20 ans de Muret Musique l'année dernière. Il y a des projets comme L'Ocelmar aussi de Thomas Bonvalet. Thomas Bonvalet qui avait joué notamment avec Arlt à un moment. Il y a un album Arlt et L'Ocelmar qui a eu lieu il y a une bonne dizaine d'années où ils avaient joué ensemble et enregistré ensemble. L'Ocelmar, c'est un musicien qu'on accompagne depuis plus de 18 ans. Donc des agences qui font ça, il y en a d'autres, mais il n'y en a peut-être pas des tonnes.
0: En fait, c'est un label avec un répertoire extrêmement divers, hein, parce que là, les noms qu'on a donnés, hein, pour ceux qui les connaissent, ben, ils ont identifié à la fois de la chanson un peu audacieuse, hein,
1: art, oui,
0: c'est le cas, hein, paroles et textes, c'est hyper audacieux, c'est bravo à eux. Et puis si on va du côté du Cri du Caire, c'est un album classé jazz parce qu'on y trouve des musiciens tels le saxo Peter Corsair, en invité star Eric Truffaz,
1: ouais,
0: le violoncelliste Carsten Horapfel. Peut-être on va marquer une première pause en écoutant, ouais, un titre de ce Cri du Caire. Et puis, je suis curieux de savoir, après, Julien Bitaudon, comment est-ce que s'opère une rencontre et l'organisation de tournée avec, ouais, une équipe pareille.

0: C'était Le Cri du Cœur. Alors, c'est un album avec le chanteur égyptien Abdoulaye Mignaoui, hein, qui est un jeune musicien, mais qui a une carrière derrière lui déjà extraordinaire. Voix, musique, écriture, scène également. Julien Bitodo, label Muraille Musique. Comment s'est opérée la rencontre avec Abdoulaye Mignaoui et puis ces musiciens qui l'entourent, et pour certains de grand renom, hein, Eric Truffaz évidemment?
1: Alors, la rencontre entre Muraille Musique et Cri du Cœur, elle s'est faite à travers Blaise Merlin, qui est un directeur artistique et producteur qui fait des festivals notamment en région parisienne, mais qui lui est assez féru de création entre des musiciens, des musiciennes qui se connaissent pas forcément, et c'était le cas notamment avec les musiciens du Cri du Cœur. En fait, c'est lui qui les a rassemblés autour de cette création. Il a rencontré Abdoulaye Mignaoui en Égypte quand il était encore justement au Caire. Il l'a aider à venir en France s'installer, puisqu'il y a eu une forte période bouleversante et traumatisante au Caire avec la révolution qu'il y avait eu il y a quelques années. Donc les textes des Cris du Caire sont assez en écho justement à cette période-là, donc assez engagés également. Donc c'est aussi une période de la vie d'Abdoulaye qui est relatée dans ces textes et dans cette musique-là et dans cette création-là, qui date déjà d'il y a plus de 6-7 ans, cette création-là.
0: Elle a été produite à Avignon, entre autres.
1: Tout à fait.
0: C'était déjà avec Muraille Musique?
1: Non. Alors, au départ, ça a été vraiment créé et tourné d'une main de maître par Londres Cibel et Blaise Merlin. Donc c'est assez fou, ça a joué à Avignon, ça a joué au Sud, et ça a beaucoup tourné dans les scènes nationales, les théâtres, ce qui finalement, en général, arrive plutôt en fin de carrière. Abdoulaye, à cette époque-là, avait moins de 30 ans. Avec des musiciens, on va dire, un peu plus expérimentés, mais qui ont pas non plus forcément fait le tour de toutes les scènes nationales. Donc c'est une création qui a eu un fort succès en peu de temps. Et finalement, la collaboration avec Muraille Musique, elle est arrivée au moment de la sortie de l'album. Donc c'était déjà il y a 3 ans. Et l'idée, c'était d'ouvrir un petit peu plus le spectre, d'amener cette création-là dans d'autres réseaux que le réseau plus jazz et le réseau scène nationale. Muraille Musique, on a un réseau assez éclaté, mais pas forcément que jazz. On vient à la fois plus des musiques des fois underground, donc où il y avait à la fois du rock, la musique folk, la musique aussi qu'on dit expérimentale, même si le mot expérimental peut aller dans tous les genres.
0: Sur dur, on le classerait techno-trad.
1: Peut-être au départ, il était un petit peu plus dans la recherche musique électro-acoustique, hein, peut-être même un moment techno, avec de plus en plus une envie d'aller dans les musiques traditionnelles du centre France, et plus précisément d'Auvergne et carrément de l'Occitan tiernois, pour être encore plus précis.
0: Ouais.
1: Et au fur et à mesure, moi je pense que là on est plus sur de la chanson folk inspirée des troubadours. Son dernier album était autour d'une ode à la nature, un retour au paganisme notamment, et une ode aussi au carnaval. Voilà, ça c'est des choses qui ont évolué dans la pratique de Sourdure.
0: Oui, je crois Ernest Berger, quelqu'un qui est allé collecter, hein, chercher des textes de chansons traditionnelles pour ensuite les réadapter à sa sauce.
1: Il a commencé comme ça, en fait, ses premiers albums, et son dernier album, c'est entièrement de la composition. Ils sont entourés aussi d'invités, notamment Elisa Trébouville, qui joue, elle, dans Sourdure NT au banjo. Ils sont entourés d'une violiste également. Il a été chercher aussi une personne qui était spécialisée en cuivre, mais d'instruments anciens, qui s'appelle Amélie Pialou. Il a travaillé aussi avec Wassim Alal, qui est un percussionniste qui est basé désormais à Rennes, un superbe percussionniste, pas chez Muraille Musique, mais qui a aussi un projet de gamelan qui est incroyable.
0: Ouais, je l'ai entendu sur Cire, celui-là avec Frédéric Overland et Grégory Largent.
1: Ouais, tout à fait, ouais. Il est également dans Cire, hein. C'est un excellent musicien, ouais, qu'on apprécie beaucoup.
0: Allez, si vous voulez bien, on marque une deuxième pause, on en a beaucoup parlé, donc on va écouter Sourdure, je le conjugue au pluriel.
1: Ouais.

0: 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On vient d'écouter Sourdure, la version plurielle, ENT. Je suis avec Julien Bitaudeau du label Muraille Musique Tourneur. Le cri du Caire Sourdure, on a commencé par écouter ces formations-là. Elles ont été présentes à Massalor. Le cri du Caire, ils ont pris la lumière de manière magnifique. Oui. Et on le comprend. Sourdure et Agnès Berger, ça reste un peu plus confidentiel.
1: Ça reste un peu plus confidentiel. Je pense qu'il fait partie d'artistes depuis 10 ans qui amènent une nouvelle lumière sur les musiques traditionnelles, enfin les musiques traditionnelles qui ne se sont jamais arrêtées, c'est un fil continu, mais qui a peut-être amené de nouvelles touches d'expérimentation musicale.
0: Pour les rendre vivantes, actuelles.
1: Voilà, pour toujours continuer de les rendre vivantes, tout à fait, mais avec des groupes, par exemple, comme Super Parquet, tout le collectif La Novia, qui est basé entre le Puy-en-Velay, Rhône-Alpes, il y a beaucoup de choses par chez vous, justement, qui sont assez incroyables. On travaille aussi avec Bégayé Lou Berthaud, qui vient du coin, qui vient du Trièvre d'ailleurs, donc il est pas très loin. Il y a des collectifs comme La Crue, avec notamment le duo Bourrasque qui joue cette année à Mince-Alors, qui est un collectif de musiciennes basé dans le Lot, voilà, qui amène des nouvelles touches et des nouvelles approches, en tout cas musicales, moi qui me touche, où je suis sensible à leur musique. Et puis il y a des personnes qui font ça depuis un peu plus de temps et qui sont toujours très créatifs, comme le label Pagans, porté par le collectif Abrut, qui eux sont basés plutôt dans le sud-ouest et dans le Béarn. Voilà, il y a vraiment pas mal de gens, mais Sourdure, je pense qu'il fait partie de ces artistes maintenant qui sont assez bien identifiés à la fois en France, mais aussi en Europe. Du côté du Royaume-Uni, je sais que la presse spécialisée avait mis son album à un moment dans un top. Bon, c'était Wire dans un top 50 en 2021. Bon, c'est vraiment, je parle de spécial, truc de spécialiste pour les spécialistes, mais ça donne aussi une autre visibilité des fois pour des scènes européennes, pour des festivals très éclectiques qui vont à la fois des musiques dites actuelles, même s'il n'y a que les Français qui utilisent le mot musique actuelle, voilà, les musiques plus expérimentales. Il peut à la fois jouer sur un Beignat Sauvage, un Mince-Alors, un Météo, et puis jouer dans un festival de musique traditionnelle sans pour autant faire de la musique de bal. Ça va être du concert. Et c'est ça que j'aime bien.
0: C'est ce qu'on lui souhaite, de pouvoir continuer à faire ce qu'il a à cœur de faire et de trouver le public pour ça. En matière de musique traditionnelle et de collectage de musique ancienne, alors pas exclusivement française, il y a des femmes.
1: Tout à fait.
0: Qu'on a pu voir à Mince-Alors.
1: Oui, exactement. Nous, on travaille notamment avec Marion Cousin. Marion Cousin, elle travaille sur un triptyque ibérique. Donc elle a 3 créations actuellement. Elle en aura bientôt une nouvelle, je ne peux pas en parler pour l'instant. Mais son premier, c'était avec Gaspard Klaus, violoncelliste,
0: ouais.
1: Qui ont fait un album et répertoire autour des chants des Baléares. Ensuite, il y a eu un deuxième album avec Comwald, donc un duo de percussionnistes comprenant notamment encore une nouvelle fois Ernest Berger, avec Clément Verseletto, percussionniste de formation, qui a pu jouer notamment sur l'avant-dernier album de Halt. Voilà, je fais un petit peu toutes les connexions.
0: Ouais.
1: Et là, c'était un répertoire autour de l'Estrémadure, donc c'est le sud-ouest de l'Espagne, à la limite du Portugal. Et la dernière création qui, elle, date...
0: Celle-là, elle l'avait fait avec Mince-Alors, avec Borja, Borja Flamme.
1: Ah, oui, tout à fait. Ouais. Donc là, ça devait être là, un autre duo, ça devait être Catalina Matoral.
0: Ah oui.
1: Là, c'est pas du répertoire ibérique, c'est une création en duo, chantée en partie en français, il me semble. Avec Borja Flames, avec qui on travaille également, super musicien espagnol basé en Bourgogne. Et le dernier répertoire, mais vraiment sur de la musique traditionnelle, donc ibérique, c'est avec Héloïse Descases, qui est bien connue pour être musicienne, membre créatrice de Halt, et également donc dans ce duo qui est sur un répertoire de musique du Mirandais. C'est une langue régionale, donc comme peut l'être l'occitan par chez nous. Le Mirandais, c'est dans le nord-est du Portugal. C'est des chants de...
0: Alors, elles vont nous l'expliquer.
1: Ouais, bien sûr.
0: On va écouter un petit extrait d'une production vidéo qui a été faite par Muraille Musique et dans laquelle on entend les voix de Marion Cousin et d'Héloïse Decaze,
1: oui.
0: De la musique et puis explication du projet. Génial.

C'est des chansons que j'ai trouvées il y a un moment déjà sur des disques de collectage et que j'ai eu envie de proposer à Héloïse pour qu'on les partage ensemble et qu'on les chante ensemble. Et donc il y avait quand même comme idée préliminaire à ce projet de prendre du bon temps ensemble.

Comme beaucoup de ce qu'on a chanté et travaillé, on a fait des enregistrements au Zoom. On a gardé des traces un peu de toutes les périodes de chant. Et on a commencé au moment où on s'est posé un peu en se disant, bah, là on va commencer à

0: faut que je me rappelle de tous les trucs. Hein.
1: On a travaillé sur des chansons donc, qui sont des chansons mirandaises, donc de la région de Miranda do Douro, au nord-est du Portugal, et donc qui sont chantées en mirandais, et qui n'est la langue maternelle d'aucune de nous deux. Et donc, on s'est aussi beaucoup enregistré parce que il a fallu apprendre cette langue.
2: Très bien. Et ben voilà. C'est parti.

0: Je m'amuse beaucoup. Je le dis officiellement à la caméra. Je m'amuse beaucoup.
1: Héloïse a une grande pratique des cassettes et de travailler avec des matériaux, en enregistrant en direct, en rejoignant et en convoquant des matériaux qui peuvent être plus ou moins connectés à ce qu'elle chante. Et moi, j'ai beaucoup de pratiques de transformation de la voix par les effets. Donc j'ai cette pratique-là des effets sur ma voix qui m'amuse beaucoup, qui me permet d'introduire d'autres personnages, la voix pitchée, grave, la voix robot.
0: Moi je sais que ça m'amuse beaucoup aussi de se dire que finalement tout est possible et qu'on peut même au sein d'une même chanson faire plusieurs tours sur nous-mêmes, même au niveau de cette voix, au niveau de l'interprétation, de ce qu'on y met et qu'il y a, puis y avoir de l'humour dans tout ça.

0: 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On vient d'entendre Héloïse Decaze et Marion Cousin présentant leur dernière création. Ça donne vraiment envie de les voir. Bon, je les ai déjà vus séparément, mais pas ensemble. Hein, c'est vraiment deux musiciennes chanteuses exceptionnelles et qui, elles aussi, n'ont pas peur de créer des choses singulières qu'elles ont à cœur de faire, de s'amuser, comme elles le disent dans l'interview. Je suis avec Julien Bitaudot, label Muraille Musique, donc qui fait tourner ces musiciennes. C'est oui. Les rencontres avec Marion Cousin, avec Héloïse, vous...
1: Alors Marion Cousin,
0: c'est des stars qui ont la grosse tête.
1: Non, du tout. Je crois que c'est pas le cas des personnes avec qui on travaille. C'est des personnes humbles, comme on peut voir un petit peu partout. C'était l'idée justement aussi de cette série documentaire Echo. C'était de montrer le travail des musiciens et des musiciennes chez eux.
0: C'est ce qu'on vient d'entendre. Hein, voilà. Des épisodes. De
1: tout à fait. Vous pouvez voir tous les épisodes en ligne sur notre chaîne YouTube. C'est un format court de 10.

0: 7 minutes en général. Donc on a fait un épisode par mois sur l'année 2024. Donc ça permet de voir un petit peu le travail de chaque musicien, musicienne, qu'est-ce qui les inspire, qu'est-ce qui les travaille au quotidien. Et c'est en dehors de tout outil promotionnel, c'était vraiment pour montrer une autre facette du musicien, musicienne, et voilà, le sortir aussi des fois du musicien star.
1: Belle manière en tout cas de promouvoir la diversité, la richesse de la production musicale en France, il faut le dire.
0: Tout à fait. Et Marion Cousin et Louise Descazes, c'est un duo qui travaille à partir de collectages qu'elles ont trouvé sur des labels comme Folkways, comme Okora notamment par exemple. Et elles jouent beaucoup avec des magnéto-cassettes sur scène. Donc on entend souvent les voix des personnes qui chantaient, donc souvent des femmes. C'était des chants de travail, des chants du quotidien. Donc elles ont recréé ça aussi un petit peu sur scène. Elles ont une table en formica sur scène. Elles sont en face à face. Elles jouent, parfois elles chantent ensemble, parfois elles chantent l'une après l'autre, parfois on entend les voix. Donc c'est vraiment un duo à avoir dans un cadre assez intimiste. Ça se prête pas forcément à des très grandes scènes, mais elles ont quand même pu faire une première partie, par exemple, dans une salle bretonne avec Eric Marchand et Rodolphe Berger.
1: Wow.
0: Voilà, c'est des moments comme ça. En tout cas, elles gravitent. Cette création, on l'a accompagnée depuis le départ. Par exemple, elles ont fait une résidence à la fois au GMEA, qui est un centre de création musicale qui est à Albi. Elles ont fait une résidence au CERC, qui est un centre de création musicale dédié aux musiques. Comment ils appellent ça ? Musique de patrimoine... Non, patrimoine oral, je dis des bêtises. De tradition orale, non, pas de patrimoine oral. Bref, pardon.
1: Bon, bref. On recherchera.
0: On recherchera, je ne sais plus, je ne l'ai plus, mais ça c'est Art Brut, dont je vous ai parlé tout à l'heure, qui a monté ce lieu. Et également à l'Inconnu, qui est à côté de Bordeaux, à Talence. Donc on fait tout l'accompagnement, et ensuite on les aide à monter des tournées. On monte des tournées... Et elle joue pas mal prochainement en Bretagne, notamment un superbe festival qui s'appelle No Border à Brest.
1: D'accord.
0: Voilà.
1: Ouais. Alors je l'ai vu moi il y a quelques années, Louise Descazes, avec un guitariste canadien, je crois, Eric Chaudeau.
0: Oui, ouais. Tout à fait. C'est un guitariste canadien qui vit en France depuis une bonne quinzaine d'années. Il a longtemps vécu en région parisienne. Il a été associé à la Dynamo, donc fameuse salle à Pantin qui fait le festival Banlieue Bleue, que j'imagine vos auditeurs connaissent bien. Et Eric Chaudeau, désormais, il est basé en Corrèze. Et on l'accompagne depuis, je pense, plus de 10 ans, à la fois sur son solo. Bon, il y a eu ce duo avec Héloïse Descazes autour de Chants médiévaux. Sinon, c'est vraiment un musicien qui chante des chansons d'amour et qui les déconstruit sur 15 minutes environ. C'est vraiment de la musique, c'est de la wah-wah musique, c'est très très beau, très très enivrant, et en même temps il y a un côté un petit peu chamallow, quelque chose qui endort, réveille, il tire le fil.
1: Mais sans être clinquant, il y a aussi une espèce de virtuosité guitaristique.
0: Ah oui, tout à fait, bien sûr, bien sûr. Oui, oui, bien sûr.
1: Alors dans le registre, vous faites tourner, je crois aussi, Julien Després.
0: Oui, tout à fait, dans le registre.
1: Alors lui, il a pris la lumière, lui. Hein.
0: Il a bien pris la lumière, il vient de cette scène-là aussi, il était longtemps accompagné par la Dynamo, donc il vient en plus de cette scène jazz impro. Et finalement, il s'est très très ouvert. Il a été dans la scène plus bruitiste, même électronique. Il a joué il y a quelques années. Je travaille avec lui depuis que je suis arrivé en fait chez Muraille. Il a intégré Muraille Music au moment où je suis arrivé, et on a démarré notre collaboration. On l'a accompagné pour son solo Acapulco Redux, qui est un solo entre pièces chorégraphiques, art numérique, et je dis pièces chorégraphiques parce qu'il a travaillé avec un chorégraphe pour lui apprendre à faire des pas de danse, pour vraiment il y a une gestuelle qui se voit sur scène. Le côté art numérique, il avait des néons portatifs qu'il amenait avec lui. Des fois il jouait complètement dans le noir, des fois en pleine lumière de façon stroboscopique. Il a joué à la Biennale Nemo, qui est un festival biennale d'art numérique qui est en région parisienne, et ça l'a amené en fait dans des réseaux très différents avec ce solo. Il a pu jouer donc notamment au Berghain, le fameux club berlinois, sur une soirée avec un label de Rabbi Baini, label Morphine Records. Donc il joue à la fois vraiment dans des choses très très expérimentales. Il continue aussi à jouer dans des scènes plus musique impro, jazz, on va dire, avec peut-être les associations qui vont déjà sur des choses déjà un petit peu plus curieuses, si je puis dire. Notamment, je pense à Jazz à Poitiers, avec qui on travaille souvent. Je viens de Poitiers, donc je suis content d'en parler en plus.
1: Bon, si vous voulez bien, Julien, on écoute un extrait de Després dans ses œuvres.
0: Oui, tout à fait.

0: Julien Després, guitariste de grand talent et qui est tourné, si on peut le dire, par Muraille Musique.
1: Oui, tout à fait.
0: Et en studio, Julien Bitaudo, qui est un des membres de cette écurie, alors qui fait de la production, des concerts, des créations.
1: Oui, des créations également. Donc les créations, elles ont, je pense, bien débuté via le volet Moondog. Donc j'imagine que beaucoup d'entre vous connaissent Moondog, même si ça reste encore une figure parfois assez peu connue. Donc Moondog, c'est un compositeur américain qui est né dans les années 20, qui est décédé à la fin 1999.
0: Il était d'origine nordique, hein, ou je crois une sainte.
1: Non, il avait l'aspect viking, mais il est américain.
0: D'accord.
1: En fait, il se baladait avec un casque de viking dans New York et parfois même avec une lance, complètement de façon pacifique. Mais il faut savoir que c'est un des grands compositeurs de notre temps pour moi, mais aussi pour mon collègue Amaury Cornu, qui est le biographe officiel de Moondog, qui a sorti un livre chez Le Mot et le Reste, et qui a fait beaucoup de conférences autour de son travail, notamment avec Jazz Action à Valence, pas trop loin de chez vous, par ici. Il a fait beaucoup de conférences donc autour de ce musicien, et il a aussi eu la chance de faire une saison complète autour de Moondog à Toulouse, qui a amené diverses créations.
0: Oh, il est mort depuis belle lurette, hein.
1: Oui.
0: Il a vécu dans la rue à la limite de la mendicité, hein. Autodidacte musicien.
1: Tout à fait, ouais. Tout à fait. Il explore à la fois la musique. Enfin, c'est un des grands compositeurs dans les musiques minimalistes. Pour le coup, il a été en colocation avec Philip Glass. Il a largement inspiré du rythme powwow de la musique amérindienne. Il a même créé un instrument. Qui s'appelle la trimba et qui l'a créé lui-même.
0: Psychologiquement très borderline, il faut le dire.
1: J'ai plus en tête toute son histoire. Ça serait mon collègue Amaury Cornu qui vous en parlerait beaucoup, beaucoup mieux. Il a des albums beaucoup plus jazz, beaucoup plus pop. Il a vraiment un répertoire très très important. Il a des pièces pour deux pianos avec quatre chanteurs, ça c'est notamment l'album Art Songs, et on a fait une création avec l'album Art Songs notamment, qu'on a joué notamment à l'Opéra Lyon. Il y a eu la...
0: Elles ont été enregistrées, pressées sur CD.
1: Cet album-là avait déjà été enregistré. Il a pour projet de réenregistrer avec les membres du coup qui ont réinterprété cette musique-là. On pouvait notamment dedans, il y avait Bora Flames, Matt Elliott, Bertrand Belin, en pianiste Melinda Libert, Barbara Dang. Voilà pour un petit peu le casting, vous avez tout.
0: D'accord, Bertrand Belin.
1: Oui, tout à fait. Bah, Bertrand Belin, on travaille pas avec lui directement, mais c'est un musicien qu'on apprécie, dont on suit le travail, qui est assez proche des musiciennes de Halt. Bertrand Belin, c'est aussi grâce à lui que Midget et Divine Briar se sont connus. Midget, c'est un duo bruxellois avec qui on a travaillé pour faire une création avec le grand compositeur minimaliste anglais Gavin Bryars.
0: Ouais, alors Gavin Bryars, c'est vraiment aujourd'hui une des figures majeures de la musique minimaliste, hein, dans la lignée des John Adams, Steve Reich, Terry Riley et compagnie.
1: Tout à fait.
0: Glass. Et le duo, c'est un duo, je crois, Midget. Hein,
1: Midget, tout à fait, est un duo. Ouais.
0: Moquet, le guitariste belge.
1: Tout à fait,
0: belge.
1: Ouais. Et Claire Vallier. Ouais.
0: Et Claire Vallier.
1: Oui, tout à fait, ouais.
0: À la voix.
1: Qui avaient enregistré leur album Pour qui parle l'ombre, qui est un album qui vient de sortir cette année. Cette création date d'il y a 3 ans. Donc et ils avaient l'envie en fait d'avoir un album orchestré et réinterprété sur scène avec un ensemble. Donc Gavin Bryars a composé des pièces pour un ensemble avec l'ensemble Zéro, avec qui on a beaucoup travaillé également.
0: Et par quelle magie, un compositeur confirmé qui a de la bouteille, hein, il est tout vieux, Gavin Bryars, aujourd'hui, et ces jeunes musiciens d'une scène beaucoup plus confidentielle se rencontrent.
1: Et bien justement, c'est à la base grâce à Bertrand Belin. Bertrand Belin qui est souvent à l'Opéra Lyon, Gavin Bryars est souvent aussi invité à l'Opéra Lyon, Et il me semble aussi dans une scène chorégraphique, mais je ne sais plus laquelle, de Lyon, parce que je sais que Gavin Bryars a fait beaucoup de musique pour des pièces chorégraphiques, comme souvent pour les musiques minimalistes, elles ont inspiré beaucoup de chorégraphes. Et par l'intermède de Bertrand Belin, Gavin Bryars a entendu parler de Midget, ils ont été mis en relation, et il y a eu l'envie de travailler ensemble.
0: Et Muraille Musique au milieu.
1: Et Muraille Musique qui arrive au milieu, et là, donc, il y a tout un travail de l'ombre, justement. Qui est de la recherche de financement pour réussir qu'il y ait un enregistrement et des répétitions qui se passent avec plus de 15 musiciens et musiciennes, pour qu'un enregistrement se passe, pour que des concerts existent. Donc là, c'était tout un travail assez faramineux qu'on peut faire à d'autres moments dans l'année, parce que j'en reviens un petit peu à Muraille Musique et au travail de tourneur, mais une agence de booking comme la nôtre vit difficilement de uniquement la vente de concerts.
0: Ah oui.
1: On en vit en partie s'il y a un petit succès comme peut-être le Cri du Caire, mais on est sur des pourcentages, 15% sur une date vendue, des fois un coup plateau à peine respecté, parfois on travaille avec des partenaires très différents. On va de l'association.
0: Le coup plateau à peine respecté, ça signifie que les frais, finalement, ont été bien au-dessus de ce qui était au départ engagé.
1: Tout à fait. Ouais. Tout à fait. Donc, ce qui veut dire que des fois, on vend des concerts quasiment à perte, ou ce qui veut dire qu'il faut trouver des frais annexes,
0: des rentrées annexes.
1: Des rentrées annexes qui peuvent être, tant qu'on en a encore, des subventions, notamment. Ça peut venir de là. Donc, il y a
0: et les salles, il faut trouver les salles.
1: Il faut trouver les salles.
0: Intelligence avec elles pour.
1: Tout à fait. Il faut trouver les salles qui font encore de la programmation audacieuse, curieuse, qui peuvent avoir un public qui les suit quoi que les salles ne programment, ils vont le suivre. Il faut être entre guillemets des fois essayer d'être malin, voir un artiste qui est programmé qui peut-être. Au niveau local ou juste à une renommée bien plus importante que notre artiste. Donc on peut essayer une première partie, on peut essayer un coplateau, mais la première partie de plus en plus est difficile à obtenir dans une salle labellisée type il y a les salles de musique actuelle, les SMAC. Souvent les artistes plus connus viennent avec une première partie ou leurs agents imposent une première partie. Donc il y a aussi des fois de moins en moins de place pour le programmateur ou la programmatrice de programmer, donc c'est quand même assez drôle, entre guillemets, bien sûr.
0: Ouais, c'est compliqué.
1: Donc on est content de voir aussi des petits festivals qui, je revois de plus en plus, moi, en tant que tourneur dans Muraille Musique, dans des milieux ruraux. Il y en a toujours eu, mais j'ai l'impression d'en voir de plus en plus, en tout cas, des Mains à l'Or, des Combos Roses dans le Puy de Dôme autour des musiques traditionnelles, mais pas que de la musique à danser, aussi du concert. Il y a plein de nouvelles choses qui se créent. J'étais au début du mois de mai à un festival qui s'appelle le New Trad Fest à Saint-Aignan dans le Loir-et-Cher, qui rassemble à la fois des musiques expérimentales.
0: Et on est partagé avec cette idée de festival, parce qu'en même temps, on comprend l'attrait que ça fait pour un public d'estivaliers qui vont sur un lieu retrouver une dizaine, une vingtaine de concerts parfois. Et en même temps, on aimerait que les musiciens, que leur musique existe à part entière toute l'année et en leur nom et pas sous couvert du seul festival.
1: Tout à fait. Ouais. À la fois pour les musiciens, musiciennes et à la fois aussi pour le public. Moi, venant d'un milieu rural entre Poitiers et Châtellerault, j'aurais été content aussi de voir des propositions à l'année dans un lieu plus rural, bien qu'on ait le confort moderne qui souvent à l'époque se soit exporté dans des milieux ruraux. J'ai vu Ziex dans un troglodyte avec mes parents quand j'avais 20 ans. C'était une belle claque.
0: Julien Bitaudo, on va terminer. On a compris qu'il y a une difficulté par rapport aux subventions, par rapport aux salles, par rapport à l'organisation des concerts. Ça tourne quand même, ça fait tourner Muraille Musique. J'aimerais qu'on termine en mettant en avant quelques nouvelles signatures.
1: Oui, tout à fait. Pour répondre à la première question, ça tourne, bien sûr. On fait plus de 500 concerts par an. Il y a des fois des choses... autoproduite avec bien sûr moins de sous, on va dire, mais on travaille avec vraiment tout type d'acteurs. Donc prochainement, par exemple, je sais que Bégayi vont jouer à la Fabrique des Ludites, c'est à Châtes, c'est en Nord-Vercors. J'ai regardé hier soir, c'était à 1h40. Donc ça reste pas non plus la porte à côté, mais c'est un lieu qu'ils appellent tiers-lieu. C'est un chantier participatif. Il y a un chantier participatif, donc peut-être qu'ils ont besoin de coups de main. Il y a des ateliers d'artistes. C'est un lieu que j'avais découvert via une tournée d'un autre artiste. Donc moi, je reste très curieux de découvrir de nouveaux lieux à travers la France et pas forcément que de la salle de concert Black Box. J'aime bien les lieux atypiques, les concerts dans des lieux sacrés.
0: Ouais, c'est tout près de l'abbaye Saint-Antoine, Châte, à deux pas de Vinay, ok.
1: Notamment, là, il y a ce concert-là dans le coin prochainement. Par ici, on travaille beaucoup avec le Ciel. Il y a Vincent Moon.
0: Le Ciel à Grenoble.
1: Tout à fait, le Ciel à Grenoble, on travaille beaucoup avec eux. Programmation très audacieuse. Et c'est une bonne salle, 180 places, c'est en assis. On travaille avec l'Hexagone aussi à la rentrée.
0: À Mélan.
1: À Mélan, Vincent Moon va y jouer. Voilà, notamment, ça fait partie des lieux avec qui on travaille dans le coin, si je puis dire, bien sûr, mince alors, comme je l'ai dit plusieurs fois. Et par rapport aux nouvelles signatures, on vient de signer une nouvelle création de Mob Cut. Mob Cut, c'est un trio avec Audrey Chen. Lucas Koenig, musicien autrichien, Audrey Chen, américaine, et Julien Després. Donc c'est un trio qui sort son troisième album qui s'appelle Ryok et qui s'entoure de deux invités assez prestigieux, notamment Mon Mother, poétesse afro-américaine très engagée,
0: slameuse, chanteuse,
1: tout à fait,
0: avec une voix reconnaissable entre toutes,
1: qui a des créations en solo sous son propre nom, Mon Mother, qui a un groupe de free jazz qui s'appelle Irreversible Entanglement.
0: Ouais.
1: Incroyable groupe, donc on est très heureux de pouvoir.
0: Ouais, Damon Locke sur son label.
1: Ouais, okay. Tout à fait. Et également, le deuxième invité, c'est Dalek. Donc grand rappeur depuis les années 90, toute la scène rap expérimentale plus britiste. Donc on a cette nouvelle création qu'on vient de signer. Il y aura une tournée mi-novembre. Sur cette tournée-là, Mon Mother ne sera pas là parce qu'elle a un agenda bien de compétition.
0: Mais vous êtes resté cantonné à l'Europe, Muraille Musique.
1: Alors
0: parce que là, ça explose quand même outre-Atlantique.
1: J'ai rarement tourner des choses outre-Atlantique. Je devais monter une tournée de Julien Després pour sa création Coco, qui est une création inspirée des percussions et du groupe, notamment Coco Rises. C'est la samba des Coco. Notamment, les percussions sont faites avec des sandales en bois, ça s'appelle les tamencos. Et c'est une musique qui vient, malheureusement, mais qui est inspiré, comme souvent d'autres fois, de l'esclavagisme qui avait lieu pour la population afro-brésilienne dans le nord-ouest du Brésil. Donc, Julien Després, il a passé beaucoup de temps au Brésil. Il a travaillé avec le Coco Reises. Il a fait une création qui s'appelait Coco, pièce chorégraphique, entre musique expérimentale, samba di Coco et pièce chorégraphique. Il y avait l'idée de faire une tournée à un moment en Amérique du Sud. Le Covid est passé par là. Un petit dictateur au Brésil est passé aussi par là. Donc bien sûr, je parle souvent des coupes budgétaires en France, mais là on a des années-lumière de ce qui peut se passer au Brésil et ce qui a pu se passer.
0: Là c'était ratiboisé.
1: Voilà, tout à fait. Donc on se contente un peu plus quand même. Là, Eric Chéneau était en tournée en trio avec Ryan Driver et Philippe Mandelson au Canada, avec ces deux musiciens qui sont canadiens. C'est quand même assez rare qu'on monte des tournées hors Europe, à part pour Vincent Moon qui est un sacré globetrotter.
0: On arrive au terme de notre émission. Jamais Habito, on va peut-être terminer avec une musicienne, une voix que vous avez envie de mettre en avant chez Muraille Musique. On a compris qu'il y a beaucoup, qu'il y a un répertoire extrêmement riche, varié.
1: Oui, c'est très riche. On pourrait peut-être finir avec la musicienne Radio Ito, qui est italophone, qui est plutôt sur de la musique aussi minimaliste. Ça aurait été vraiment aussi un fil conducteur lors de cette émission, le minimalisme, qui joue sur un Casio, vraiment une musique assez titubante, comme on la voit en train de chanter sur son Casio, et qui va sortir bientôt un nouvel album à la fin de l'année, inspiré de poèmes de Claude Royer-Journeau, un poète parisien toujours bien en vie. Elle travaille aussi avec les éditions Corti,
0: Bon.
1: Voilà.
0: On ok. Est, on a un une film découverte pour moi. On va l'écouter.
1: Je vous invite à l'écouter.
0: Peut-être on passe tout de suite un extrait pour terminer cette émission. Un grand merci, Julien Bitaudeau, le label Muraille Musique. Voilà. Intéressez-vous à leurs artistes, à ses tournées, à ses concerts, à ses créations.
1: Tout à fait. Vous pouvez retrouver tous les concerts sur notre site. Voilà, avec tout ce qui est à venir, les nouvelles créations, les nouvelles collaborations, et puis voilà, on est ouvert à nouvelles invitations dans des granges, des lieux improbables. Voilà, merci beaucoup pour votre écoute. À bientôt.
0: Au revoir. C'était le Jazz du Dragon et on termine avec
1: Radio Ito. Et ça va être un live qui a été enregistré au Festival Mea Kusma.
0: Parfait. Merci. Au revoir à toutes et à tous.
1: Au revoir. À bientôt.

0: je peux ouvrir la fenêtre ?
1: Ah mais oui, avec plaisir. Même avec cette chaleur, un peu de vent, ça fera pas de mal. En général, les clients préfèrent la clim, alors j'ai pris l'habitude de la laisser allumée, mais moi, je déteste ça.
0: Pour une fois qu'on n'est pas en pic de pollution. C'est agréable, on entend même les oiseaux.
2: C'est une diffusion depuis le parc, ça.
0: Ah ouais, maintenant que vous le dites.
2: Des chants d'oiseaux disparus, pour sensibiliser.
0: Au cas où la 8e extinction de masse nous aurait échappé.
2: Et vous revenez d'où comme ça ?
0: Je suis allée voir ma fille.
2: Elle habite loin ?
0: Un peu, oui.
2: Un peu. Mais suffisamment pour prendre l'avion, hein ?
0: Pardon ?
2: Les trains ne circulent pas aujourd'hui à cause de la chaleur. Et j'ai vu l'étiquette sur votre valise. Pourquoi vous n'avez pas pris un taxi directement depuis l'aéroport ?
0: Disons que je préfère rester discrète.
2: J'en ai plein, ça, des clients qui mènent la double vie du bilan carbone. Généralement, ils prennent l'option anonymat avec leur vol.
0: Je vous arrête tout de suite. Moi, je prends jamais l'avion. C'est vraiment l'exception qui confirme la règle.
2: Et ce qu'ils disent tous.
0: C'est quand même pas de ma faute si ma fille a décidé d'aller vivre à l'autre bout de l'Europe.
2: Toujours une bonne raison, hein.
0: Et comment je suis censée faire, moi, pour aller la voir ? L'été, je croule sous le boulot, les trains sont hors de prix. Non, j'ai vraiment pas le choix, là.
2: Ouais. Alexandrine, dis-lui que je suis au volant, je la rappelle.
3: Ok, Max, je fais comme pour toutes les autres, alors.
2: Quoi ? Non, non, non, quelles autres ? C'est ma mère, Alexandrine, ma mère.
3: Ah, oui, oups, pardon.
2: Parfois, je me demande si tu fais pas un peu exprès. Désolée, madame.
0: Ouais. En tout cas, je compte sur votre discrétion. Et je m'abstiendrai de vous faire une remarque sur le fait que vous roulez à l'essence.
2: Oh, c'est une toute petite Clio, ça, hein ? Ça consomme presque rien.
0: C'est ce qu'ils disent tous.
2: De toute façon, nous, les protégés, on n'a pas trop le choix, vous savez.
0: Je vois qu'on se comprend, finalement. Et vous travaillez tout l'été ?
2: Non, heureusement. Il y a 3 ans, j'ai dû passer le mois d'août ici pour m'occuper de ma mère. J'ai cru que j'allais devenir folle.
0: Ah oui ?
2: Entre la chaleur la journée et les insomnies la nuit, ajoutez ma mère et vous aurez une assez complète idée de l'enfer.
0: Effectivement, ça semble plutôt éprouvant.
2: Les rares moments où j'arrivais à dormir, je faisais des cauchemars.
0: Laissez-moi deviner. Des maisons qui brûlent ? Des animaux qui s'enfuient ?
2: Non, moins dramatique.
0: De la poussière qui sort du robinet ?
2: Non, je suis une personne assez terre-à-terre. Non, je rêvais que je me transformais en fer à repasser.
0: Un fer à repasser ?
2: Ouais. Un gros fer à repasser à l'ancienne, énorme, brûlant. Avec un beau profilé, style cafetière italienne des années 30.
0: Ben, je vois, un objet emblématique. Et alors ?
2: Alors, tout ce que je touchais se mettait à cramer.
0: Original.
2: Ravi de pimenter un peu votre palmarès psychanalytique.
0: Un palmarès ? C'est étonnant comme manière de considérer la psychanalyse. Mais décidément, vous êtes perspicace.
2: Ça fait 30 ans que je suis taxi. Vous avez le style de la profession.
0: Je suis pas sûre que ce soit un compliment.
2: Je vous laisse en juger. Vous êtes quel genre de psy ?
0: Je suis spécialisée en troubles éco-anxieux.
2: C'est-à-dire ?
0: Dépression climatique, crise d'angoisse, solastalgie, dysphorie humaine animale... Enfin, toutes les bonnes vieilles pathologies, mais centrées sur le climat.
2: Ah ouais, je comprends que vous vouliez éviter l'aéroport.
0: Oui, malheureusement, on attend de moi une forme d'exemplarité. C'est pourtant pas ce qui fait un bon psy, malgré ce que disent les Thunbergiens. De vrais fanatiques, à mon avis. La pauvre Greta n'en demande pas tant. Mais bon, dans l'état où elle est maintenant, toutes les interprétations sont possibles.
2: J'imagine que le boulot manque pas ?
0: C'est le moins qu'on puisse dire. Depuis 2-3 ans, c'est terrible. Surtout les jeunes.
2: Mais pourquoi ils sont déprimés ?
0: Oh, si seulement c'était que ça. J'ai une petite, 7 ans, la gamine, qui vient de réaliser que tous ses animaux préférés étaient en train de crever. Petit ours brun à l'école, faudrait vraiment arrêter ça. Ça crée des drames. Du coup, elle passe sa vie à tenir des comptes de l'effondrement de la biodiversité. Tous les matins, les parents doivent passer 2 heures à faire le point avec elle sur le nombre de dauphins, le nombre de pandas, le nombre de papillons.
2: J'imagine que le décompte ne doit pas particulièrement la rassurer.
0: Je vous fais pas dire.
3: Toujours pas ?
0: Vous voulez pas répondre ?
2: Je la rappellerai plus tard.
3: 45 appels manqués depuis lundi.
2: Oh, Alexandrine, on a dit quoi ? Sobriété énergétique. Tu l'ouvres que quand c'est nécessaire. Alors ta gueule.
3: Sobriété énergétique. Dernière requête aujourd'hui, 14h34, canard en 5 lettres.
2: M'attaquer sur les mots fléchés, c'est vraiment un coup bas. On voit bien qu'elle n'a pas de mère pour la harceler au téléphone, elle.
0: La procrastination est une forme d'action. Mais si j'étais vous, j'éviterais d'en abuser.
1: Dommage. Avec l'essence, c'est mon principal carburant.
0: Intéressant comme parallèle.
1: J'ai le droit à une consultation gratuite ?
0: Je serais bien mal placée. Ma fille a carrément refusé de me voir.
2: Et pourquoi ?
0: Quand j'ai organisé mon voyage, je lui ai fait croire que j'avais pris le train. Elle m'a cru. Jusqu'au moment où j'ai confondu ma carte bancaire avec mon pass d'embarquement. Je venais à peine d'arriver.
1: Ah ouais, c'est malin ça. Vous êtes sûr que vous êtes psy ?
0: Peut-être plus pour longtemps. Je me demande ce que peut être encore la psychanalyse dans ce monde de fous. J'ai décidé que j'allais devenir bénévole pour la hotline canicule. Pour le reste, je laisse l'intelligence artificielle prendre le relais.
1: Félicitations, vous aurez le temps d'aller voir votre fille en train comme ça. Mais ça va pas réduire votre empreinte carbone, ça.
3: Nous arrivons dans une zone sans voiture.
1: Ah, j'aurais dû m'en douter. Je peux vous déposer ici ?
0: Oui, oui, c'est parfait. Vous aurez le temps de rappeler votre mère comme ça.
1: Merci, docteur. Vous ne me feriez pas une petite prescription pour la route tant que vous y êtes ? J'ai du mal à dormir en ce moment.
0: Non, je prends plus de nouveaux patients. Je peux vous laisser le numéro d'un collègue. Il sera ravi d'en savoir plus sur votre fer à repasser. Tenez, dites-lui que vous venez de la part de Sigma. Sigma Freud.
1: Merci. Et bon retour chez vous, alors.
0: Oui, bonne soirée. Et l'avion, ça reste entre nous, hein.
3: Ne vous inquiétez pas, les fer à repasser, ça ne parle pas.
1: On t'a sonné, toi ?
3: Je 46e appel du correspondant, maman.
1: Allez, vas-y, décroche. Allô, maman ?
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2: Des témoignages, à ce que des infos fuient en son sein et à les regrouper, à afficher partout ses crimes, dans les rues, sur les réseaux et dans les entreprises. Son agenda politique s'attaque aux vies de millions de personnes. Nous y répondons dorénavant par des mobilisations de masse ou décentralisées qui pointent le groupe et l'impact concrètement. Bolloré ne s'incruste pas seulement dans nos cerveaux. Il est souvent présent, matériellement, avec ses bureaux et entrepôts à côté de chez nous. De multiples actions sont possibles si nous les menons ensemble.
3: Bloquons ces plateaux télé.
4: Occupons ces dépôts pétroliers.
5: Soutenons les luttes syndicales à l'intérieur des entreprises et des médias.
6: Vendangeons ses vignes.
2: Redistribuons son fioul domestique à celles et ceux qui galèrent à se chauffer.
3: Piratons ses outils de surveillance.
6: Tissons des alliances internationales.
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5: 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Et soutenons la création et l'assise de contre-pouvoirs médiatiques puissants.
2: L'extrême droite croît sous perfusion Bolloré.
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2: En fin d'émission, on vous parlera d'un temps fort de cette campagne, les journées d'action contre l'Empire du Pire, qui ont eu lieu il y a quelques semaines. Mais tout de suite, on vous propose d'écouter le son d'un teaser qui revient sur ces journées d'action en musique, avec des petits bouts de discours de Vincent Bolloré notamment. En vrai, il s'agit d'une vidéo qui a été faite par les soulèvements de la Terre, et c'est des images qui ont été prises pendant les actions qui défilent pendant le son, mais vous, là, vous allez avoir que le son. Alors, on vous laisse imaginer les sabotages, la colère, les rassemblements festifs et inventifs qui donnent de l'énergie pour détruire ensemble l'Empire du Pire.
8: J'ai eu la chance de naître dans une famille riche et célèbre.

rentable dans le monde après le luxe. Donc pour ces deux raisons qui mêlaient l'intime et l'attrait du gain, nous sommes allés dans les médias. Comme vous le savez, notre groupe est devenu non seulement le premier groupe audiovisuel français, mais il est devenu le premier groupe audiovisuel européen, et sans doute, il fera partie des grands groupes mondiaux.

0: et protéger les nôtres.
1: Alors, vous êtes toujours dans la matinale décoloniale sur les ondes de Radio Campus Grenoble. Et on va refaire une petite question pour entamer cette deuxième partie. En 2011, Bolloré réalisait un quart de ses ventes en Afrique. Mais quel pourcentage de ses bénéfices, d'après vous ?
2: Moi, je sais.
3: Moi aussi.
1: Ah, tout le monde sait, mais allez-y. Dites-nous.
3: Enfin, il me semble.
1: 60%
3: plus
4: 35% plus.
3: Ouais, il me semble.
1: Eh ben vas-y, tente.
3: 80.
1: Et oui, tout à fait. Et cette même étude, cette même année, disait que Bolloré Africa Logistique était présente dans 45 pays en Afrique.
5: Voilà. Alors aujourd'hui, le nom de Vincent Bolloré est connu par un peu tout le monde, mais l'association Survie, ça fait longtemps qu'on le suit.
1: Ah bon ? Pourquoi ? Quel est le lien avec la France-Afrique ?
5: Eh ben, pour comprendre, il faut en revenir aux origines de son empire.
6: Et j'ai appris que le B dans CB c'était Bolloré.
5: Voilà, au départ, Vincent Bolloré, c'est l'héritier d'une entreprise familiale qui édite des papiers fins, connue donc pour l'entreprise OCB, comme on l'entendait dans l'extrait. Mais c'est quelqu'un qui a aussi un bon réseau. Il va assez vite racheter des sociétés, les revendre. Et d'ailleurs, en fait, c'est ce qu'il fait tout le temps et c'est comme ça qu'il est devenu milliardaire. Et ça va commencer par l'Afrique. Donc en 81, Vincent Bolloré reprend l'entreprise familiale. Et dès 88, il rachète le groupe Rivo, dont le patron était pourtant un ami de son père. Le groupe Rivo est composé de diverses entreprises directement issues de l'exploitation coloniale. Par exemple, on a la plantation des terres rouges. Donc le siège était basé en Indochine à l'époque, le Vietnam aujourd'hui. Donc ce groupe possède des plantations d'EVA, qui est l'arbre dont on tire le caoutchouc, avec lequel on fait les pneus. Il possède des plantations dans toute l'Asie. La société donc des Terres Rouges existe toujours, mais elle est maintenant basée au Luxembourg. Je poursuis sur le groupe Rivo. Il comprend également la société bordelaise africaine, donc ça fleure bon le temps des colonies comme nom, ou encore la Socfin. C'est un groupe qui est également basé au Luxembourg.
1: Quel hasard, encore un paradis fiscal.
5: Ouais, on se demande pourquoi. Donc la Socfin possède près de 200 000 hectares de palmiers à huile dans différents pays africains, ainsi qu'en Asie du Sud-Est. On y reviendra après. Un petit détail, toujours sur le groupe Rivo. Dans ce groupe, on trouve aussi une banque privée qui était spécialisée dans le commerce à travers les colonies françaises. Et cette banque était assez spéciale puisque c'était la banque du parti politique, le RPR, le parti historique de la droite, dans lequel il y avait Jacques Chirac et Charles Pasqua, par exemple. Et donc, la banque, le parti et ces personnes ont été mêlés de très nombreuses affaires de corruption. Je simplifie un peu les choses parce que toutes les possessions du groupe Rivo, puis du groupe Bolloré, sont des parts d'entreprise. C'est des actions qui sont achetées souvent par d'autres entreprises. Mais au final, quand on tire les fils, on arrive au groupe Bolloré. Et c'est un enchevêtrement assez complexe. C'est cette complexité qui permet, quand il le faut, de se dédouaner des dommages faits par certaines entreprises et de pratiquer l'évasion fiscale en se domiciliant dans des paradis fiscaux. Dans les années 90 et 2000, Vincent Bolloré profite des privatisations imposées aux États africains par le FMI et la Banque mondiale et il rachète à bas prix des entreprises, des infrastructures, surtout dans le domaine de la logistique et des transports. Et donc, de fil en aiguille, on en arrive à ce qu'au début des années 2020, Bolloré possède un monopole sur les ports d'Afrique de l'Ouest et un quasi-monopole sur les infrastructures et les compagnies de transport, de camions, mais aussi des compagnies de chemin de fer. Et il possède en parallèle toujours ses immenses plantations de EVA et de palme. Je propose un petit zoom sur la société Socfin, qui possède des plantations donc, dans toute l'Afrique, avec un extrait d'un reportage qui date de 2019 de la chaîne TV5 Monde.
7: Sous la chape d'un ciel nuageux, le cours sinueux du fleuve Mungo. Dans son sillage, des centaines de milliers d'hectares irrigués. À perte de vue, des plantations de palmiers, celles de la société camerounaise des palmerais, la Soka Palme, qui exploite ici près de 58 000 hectares. Une société détenue par une multinationale basée au Luxembourg, la Socfin. À son capital, un actionnaire vedette, Vincent Bolloré, propriétaire à 39% de ce géant de l'huile de palme. Mais depuis plusieurs années, Ce manteau vert cache un champ de bataille, celui d'une lutte pour la terre. Le combat des marais entre la soca palme et les paysans riverains. Martine, 67 ans, mais toujours motivée pour défendre sa petite plantation familiale. Son terrain est situé à la lisière de la concession exploitée par la soca palme. Entre la paysanne et la multinationale, un combat de David contre Goliath. Martine soupçonne la filiale de la holding luxembourgeoise de vouloir s'accaparer son champ de 3 hectares pour étendre sa superficie. Un bras de fer entamé il y a 6 ans, quand dit-elle, la soca palme a fait intervenir des engins pour lui confisquer sa terre.
0: Je me suis placée devant l'engin comme ça. Elle dit que papa, avant de terminer, tue-moi d'abord. La soca palme vous a envoyé, je n'ai pas refusé. Prenez l'engin, montez sur moi.
7: Amen. Martine a pu sauver sa plantation grâce à l'opposition des chefs traditionnels de la région. Martine et d'autres villageois de Mbonjo ont ainsi obtenu un sursis. Mais les différends contre la soca palme vont au-delà de la question foncière. À son domicile, voici le second front de son combat contre la soca palme. Elle a installé ce pressoir artisanal chez elle pour presser ses régimes de noix de palme et produire de l'huile en petite quantité. Mais accusé de concurrence déloyale, le modeste pressoir de Martine est vite devenu une nouvelle pomme de discorde avec la soca palme.
0: La soca palme dit que je n'ai pas le droit d'avoir un pressoir chez moi, que je dois les livrer les régimes. Je ne veux pas être une Camerounaise esclave.
5: Voilà, tout ça pour faire de la bonne huile de palme et mettre du bon Nutella sur nos tartines. Alors cet extrait, il illustre différents griefs qu'on retrouve à grande échelle quand on évoque la soc fine. Donc l'accaparement des terres par des multinationales, c'est un phénomène qui est vrai à l'échelle mondiale malheureusement. Et cet accaparement, il vient poursuivre les spoliations qui étaient déjà commencées bien sûr par les...

0: C'est une tragédie qui est arrivée le 21 octobre 2016. Un train qui relie Douala à Yaoundé au Cameroun déraille. L'accident fait 79 morts et plus de 500 blessés. La ligne appartient au groupe Bolloré. Lors de l'accident, le train était bondé et dans l'improvisation, le convoi était passé de 9 à 17 rames. Or, depuis la privatisation en 1999, la voie n'avait pas été entretenue alors qu'elle était déjà vétuste. Et suite à cette catastrophe, il a été décidé que Bolloré indemniserait les familles des victimes avec 2300 euros par victime, ce qui ne fait quand même pas bien cher la vie humaine. Voilà. Alors récemment, alors qu'il avait acquis une puissance énorme dans le transport et la logistique africaine, le groupe Bolloré a décidé de vendre toute sa filiale logistique en Afrique à un groupe italo-suisse pour la modique somme de 5 milliards d'euros. Donc de fait, le groupe Bolloré pèsera moins en Afrique. Mais pourquoi cette vente? En fait, ça a commencé à sentir un petit peu le roussi parce qu'il avait déjà dû plaider coupable, Vincent Bolloré, dans les conditions pour lesquelles il avait obtenu le port de Conakry. Une entente avec le chef d'État. Et ça commençait à se fissurer un peu à différents endroits, donc ça a sans doute contribué à ce qu'ils vendent. Mais le groupe Bolloré possède encore toute la partie plantation dont on a parlé. Et côté médias, il monte en puissance en Afrique aussi, mais on reparlera des médias après la chanson. Là tout de suite, on va écouter une chanson qu'on a dû écourter un petit peu, pardon pour la prononciation du nom du groupe, donc Bidou Bou Best, avec la chanson Ma Terre, Ma Vie.
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Alors, vous êtes toujours sur les ondes de Radio Campus Grenoble 90.8 dans la matinale décoloniale et on va poursuivre notre petit jeu. Est-ce que vous connaissez le montant de l'amende à laquelle a été condamné Jean-Baptiste Rivoire, qui est un ancien

0: un journaliste de Canal+ pour non-respect de la clause de silence à vie.
1: Non, je ne savais pas qu'il avait été condamné.
0: Jean-Baptiste Rivoire, on le connaît un peu à survie parce qu'il a fait des écrits sur l'Algérie. Lui, en 2024, il a été condamné à verser plus de 151 000 euros d'amende, donc pour non-respect de la clause de silence à vie, et il en a profité pour participer à une commission d'enquête un peu sur les médias qui montre un peu comment, en fait, la méthode Bolloré, ça fait qu'il n'y a pas beaucoup de journalistes qui s'expriment en public. Après, ils racontent plutôt en privé parce qu'ils ont peur d'être immédiatement poursuivis, le système de poursuite Bayon, là, dont Bolloré est un peu habitué.
2: Mais il devait payer à Bolloré des sous. Il devait payer. C'est vis-à-vis de Bolloré qu'il était.
0: C'est vis-à-vis de Bolloré qu'il était condamné, ouais, parce que quand il a été licencié de Canal.
2: Ok. Et bien justement, on va un peu raconter l'histoire, notamment de Canal, enfin des médias, en tout cas de Bolloré. En fait, ça remonte à 20 ans en arrière. Et le bilan est assez catastrophique. Et là, je vais faire un bref historique de la manière dont s'est enrichi Bolloré avec toutes ces histoires de médias et puis comment il les a utilisées. Du coup, en 2005, ça commence en 2005, c'est pour ça que c'est 20 ans en arrière, Bolloré, il obtient gratuitement la fréquence de Direct 8 sur la TNT. En 2010, il rachète Virgin 17 pour en faire Direct Star. Et en 2012, il revend le tout, Direct 8 et Direct Star, à Canal+. Et là, il engrange 465 millions d'euros, alors qu'il avait eu la fréquence Direct 8 gratuitement. Donc là, on est pas mal au niveau du gain. Mais c'est pas tout. En 2015, par des petites et grandes magouilles, Bolloré devient président du conseil de surveillance de Vivendi. Et comme Vivendi est l'actionnaire majoritaire du groupe Canal+, Bolloré se retrouve à la tête de Canal+, avec iTélé, qui va devenir CNews, C8... qui était l'ancien Direct 8, et C-Star, qui était l'ancienne Direct Star. Et tout ça s'est résumé dans un épisode des Guignols de l'Info, où on entend la marionnette de PPDA et la marionnette de Bolloré. Et c'est un truc que Bolloré n'apprécie pas, n'a pas vraiment apprécié l'humour des Guignols.
3: Vous auriez un exemple de dérision acceptable, selon vous ?
4: J'ai vendu D8 il y a 2 ans à Canal+, et grâce à cette vente... je me retrouve à la tête de Canal+, et donc, à nouveau, de D8. C'est savoureux, non?
3: C'est de la dérision, ça?
4: En tout cas, moi, ça me fait bien marrer. Ça veut dire que même si je vends quelque chose, au final, ça m'appartient encore. pourquoi vous riez?
3: Parce que vous riez, patron.
4: Vous commencez à comprendre la dérision acceptable.
2: Ils se sont fait virer. Hein. En 2021, Bolloré devient actionnaire majoritaire du groupe Lagardère et possède désormais Europe 1, RFM et le journal du dimanche. Et il rachète la même année Prisma Media, qui est un groupe de revues où se trouvent Télé Loisirs, Voici, Femme Actuelle, Capital et Gala. Et puis enfin, en 2024, c'est le groupe Hachette qui est racheté par Bolloré. Et dans ce groupe, il y a les éditions Hachette, mais aussi Fayard, Larousse et aussi les relais qui sont présents dans les gares. Donc Bolloré détient une énorme partie des médias français entre ses chaînes télé, radio, journaux, revues et la plus grande maison d'édition. Et donc c'est un peu catastrophique.

0: On va parler maintenant des liens étroits et peu transparents entre l'Élysée et Bolloré. En parlant tout d'abord de Nicolas Sarkozy, qui est ami de Bolloré depuis le milieu des années 80. Plusieurs anecdotes autour de cette amitié ont défrayé la chronique, comme par exemple la croisière qu'a faite le président Bling Bling en 2015, à peine élu à Malte, tout frais payé, sur le yacht appartenant au milliardaire, donc yacht de 60 mètres. Certains vont jusqu'à dire que cette amitié permet des négociations intéressantes pour Bolloré. Par exemple, Nicolas Sarkozy serait-il intervenu auprès de dirigeants africains pour que son ami Vincent Bolloré obtienne des concessions portuaires en Afrique de l'Ouest ? Y a-t-il eu une imbrication claire de la sphère privée et des affaires publiques ? Difficile à dire.
1: Bah, toujours est-il que c'est sous la présidence de Nicolas Sarkozy que l'activité du groupe Bolloré s'est le plus développée, plus particulièrement dans la branche transport et logistique.
0: Oui. Par la suite, François Hollande se vante d'être un candidat ami des journalistes, déterminé à sauver les médias de la mainmise et de leur puissant propriétaire. En privé, le chef de l'État qualifie même l'homme d'affaires breton de pirate et de cato intégriste. Mais finalement, et avec l'aide de sa compagne Valérie Trierweiler, salariée de Paris Match, du groupe Lagardère, mais aussi de Direct 8, de Vincent Bolloré, le nouveau président socialiste va s'efforcer de tisser des liens avec les milliardaires des médias aussi forts que ceux de son prédécesseur, Nicolas Sarkozy. Le président socialiste se montrera particulièrement bienveillant à l'égard de Vincent Bolloré lors de sa conquête du groupe Canal. Il va l'aider à deux reprises, en imposant que le président du Conseil de sécurité de Vivendi soit français, ce qui permet à Bolloré d'y accéder, et en empêchant le retrait d'un actionnaire du groupe Vivendi, ce qui aurait affaibli le capital du groupe.
1: Et donc ces coups de pouce ont permis à Bolloré de prendre la tête du groupe Canal.
0: Ouais. Et enfin avec Emmanuel Macron, au début les liens ne sont pas évidents, l'industriel et le président de la République s'entendent mal. Nicolas Sarkozy a pourtant bien tenté de les réconcilier à plusieurs reprises, mais enfin... En 2023, les deux hommes là se rendent compte qu'ils ont besoin l'un de l'autre et ils ont décidé d'oublier leur désaccord. Macron a besoin de l'influence sur les médias et Bolloré, lui, espère que le chef d'État français pourrait plaider en sa faveur auprès de la commission, enfin de la présidente de la Commission européenne, Ursula von der Leyen, dans une enquête de la Commission européenne qui soupçonne Vivendi d'avoir acheté le groupe Lagardère sans attendre le feu vert de la Commission.
1: Bref, le rapprochement entre Bolloré et les chefs d'État apporte bien des intérêts aux deux parties.
0: Mais tout récemment cette semaine, depuis le 9 mars 2025, on peut quand même noter que la guerre est déclarée entre Bolloré et Macron. Les relations entre l'Élysée et les médias de la sphère Bolloré connaissent un brusque coup de froid depuis la locution présidentielle consacrée à la situation internationale et ses conséquences pour la France et l'Europe. Notamment car le journal du dimanche, propriété de Vincent Bolloré, a titré en début de semaine au sujet de la guerre en Ukraine, sur la surenchère de la peur menée par l'Élysée. La présidence de la République a publiquement démenti ces propos et a appelé le journal du dimanche au respect de la parfaite véracité des faits. Cette intervention présidentielle directe est extrêmement inhabituelle et c'est le miroir de différents politiques entre l'Élysée et Bolloré sur la situation internationale. Bien sûr, au-delà de l'affrontement d'égo entre deux hommes puissants, c'est bien l'information des citoyens sur un enjeu majeur géopolitique qui se trouve au cœur de cette bataille.
2: Monsieur Bolloré, Monsieur Éric Zemmour, que vous avez personnellement choisi d'installer à l'antenne de CNews, a déclaré sur LCI le 19 janvier 2022 à votre sujet, je cite, « Pour en avoir discuté avec lui, Vincent Bolloré est très conscient du danger qui nous guette, du danger de civilisation, du danger de remplacement de civilisation. Il veut léguer à ses enfants et à ses petits-enfants la France telle qu'on lui a léguée. » À son intervieweur qui lui demande s'il y a chez vous le sentiment d'une mission politique menée par votre groupe de médias, Éric Zemmour acquiesce et abonde en répondant « Moi je trouve ça noble, je préfère quelqu'un qui est patriote et je lui rends hommage. » Alors monsieur Bolloré, menez-vous une mission politique à travers votre groupe médiatique ?
3: Je suis démocrate chrétien, j'ai aucun projet idéologique. Et si j'en avais d'ailleurs, les chaînes de Canal seraient effondrées depuis longtemps. Voilà, il y a heureusement dans notre pays une pluralité, il y a des gens différents, mais je vous dis, tout doux et débonnaire, et pas du tout un Attila.
1: Alors c'était un extrait de la commission d'enquête parlementaire sur la concentration des médias. Et pour les personnes qui, comme moi, connaissent pas exactement la définition de débonnaire, j'ai cherché dans le dictionnaire Larousse, et on peut y lire « qui est bon jusqu'à la faiblesse ». Alors, et comme Larousse appartient à Bolloré, bientôt il pourra mettre en exemple à la fin de la définition, exemple, Vincent Bolloré est tout doux et débonnaire.
0: Et oui.
1: Et dans l'audition de 2022, une audition pareille d'enquête parlementaire, Bolloré avait dit également
4: « Je n'ai pas le pouvoir de nommer qui que ce soit à l'intérieur des chaînes. Certains journalistes sont partis, d'autres sont revenus. C'est comme la marée chez moi en Bretagne. »
1: Voilà, alors on peut rire des mensonges éhontés de Bolloré face à la commission d'enquête parlementaire, mais n'empêche qu'en attendant, il renforce toujours plus son empire médiatique et par là même sa force de frappe politique. Chaque média passé entre ses mains a été vidé de sa substance pour devenir un média de propagande d'extrême droite. On se souvient de Canal+, une chaîne historiquement située à gauche, et l'arrivée de Bolloré à la tête du groupe Canal+ a entraîné la fin d'un certain nombre d'émissions, donc les guignols de l'info qu'on écoutait tout à l'heure, le zapping, le petit journal, spécial investigation, etc. Et tout ça, ça a été remplacé par des émissions de plateau avec des chroniqueurs et des chroniqueuses qui vont distiller les thématiques principales de l'extrême droite à toute heure et sur beaucoup de médias. Alors avec CNews et C8 côté télé, avec Zemmour, Hanouna, Pro, entre autres, et sur Europe 1 et RFM pour la radio, avec en partie les mêmes animateurs et animatrices, ils recyclent, ils vont pas embaucher trop de personnes. Bref, les médias Bolloré vont normaliser les discours d'extrême droite. Et les propos racistes, sexistes, homophobes, la désinformation et la censure sont omniprésentes sur toutes les chaînes de Bolloré. Ça devient une signature. Les chroniqueurs et chroniqueuses vont parler de l'envahissement de la France par les migrants et les migrantes, de la censure par les horribles wokistes, ces personnes qui sont en général des féministes ou des personnes LGBT, et de la gauche qui est responsable de tout ça, etc. Alors, on pourrait en rire, tellement c'est grotesque, sauf que l'infusion des idées d'extrême droite marche très bien, et des thèmes comme le grand remplacement et la décivilisation, théorisés par l'auteur d'extrême droite et complotiste Renaud Camus, invité sur CNews bien sûr, sont repris par les politiciens et politiciennes de droite, notamment par Macron et ses ministres, à plusieurs reprises. La désinformation fonctionne, les médias Bolloré fabriquent leur vérité et les autres médias vont en partie s'aligner sur eux. Les condamnations tombent des sanctions de l'ARCOM contre C8 et CNews, mais rien ne change, au contraire. D'ailleurs, les chaînes se radicalisent, notamment avec la campagne présidentielle de Zemmour, puis plus tard avec les élections européennes et les dernières élections législatives. Jusqu'à ce que l'ARCOM décide en juillet 2024 de ne pas renouveler la fréquence de C8 sur la TNT.
5: Mais que veut Bolloré ?
1: Alors son grand rêve, c'est de voir s'unir la droite traditionnaliste et l'extrême droite. Pendant la campagne présidentielle de 2022, il soutient donc activement son poulain Éric Zemmour, ce qui fera dire à Marine Le Pen...
6: Ce n'est pas à M. Bolloré de décider qui doit être président de la République.
1: Voilà. Bon, mais ça, c'était avant les réconciliations entre Bolloré et le Rassemblement National. Pendant les législatives de 2024, Bolloré est un grand soutien de l'alliance entre Ciotti et le RN. Et ses médias vont défendre le choix de Ciotti, de s'allier avec le RN et non de faire le fameux barrage républicain. Et en novembre 2024, Fayard, du coup une maison d'édition qui appartient maintenant à Bolloré, édite le livre de Jordan Bardella, qui lui appelle à l'union des droites, du coup un thème cher à Bolloré, et du coup Bardella semble être le nouveau poulain de Bolloré. Alors Bolloré, c'est un catholique traditionnaliste et aussi un suprémaciste blanc. Alors le suprémacisme blanc, c'est la pensée que les blancs sont supérieurs aux autres races, alors race entre guillemets, parce qu'ici à la matinale des coloniales, on ne pense pas que les races existent, mais c'est une notion qui a été inventée, théorisée, et elle a eu pour conséquence de classifier et de hiérarchiser les groupes humains par rapport à leur colorimétrie, c'est-à-dire leur couleur de peau et leur religion. Le suprémacisme blanc se base d'abord historiquement sur ce racisme biologique qui va servir à hiérarchiser justement des populations sur des différences réelles ou supposées pour justifier les privilèges et la domination des hommes blancs chrétiens. Et ça va servir notamment à justifier le pillage de l'Afrique au XVIIIe et XIXe siècle, puis plus tard, hein, parce que ça a perduré. Le pillage de ses ressources et de ses habitants avec l'esclavage. Et aujourd'hui, le suprémacisme blanc se base plus sur un racisme culturel, où là encore, le christianisme blanc serait le seul à défendre la liberté, la démocratie, les droits des personnes, etc. Et toutes les autres cultures ne sont pas assez mûres ou alors sont trop barbares. Et l'empire économique de Bolloré, il est construit sur le colonialisme et sur le suprémacisme blanc. Comme on l'a vu, Bolloré, il accumule de l'argent par l'exploitation et le pillage en Afrique. Il a donc besoin que ce système perdure pour continuer d'accumuler de l'argent. Et il nous semble important de dire que les changements violents des rédactions et des différents médias que Bolloré a rachetés, ça ne s'est pas fait tranquillement. Il y a eu des résistances dans les rédactions.
0: Oui, face à tout ce dont on vient de parler, les rédactions se sont mobilisées de différentes manières. En 2016, ça commence avec iTélé, devenu CNews. Après le rachat du groupe Canal+, Bolloré a propulsé à la tête d'iTélé Serge Nedjar, qui est nommé directeur. Il a la réputation d'être un Bolloré boy, un manager musclé, toujours au service des intérêts de son actionnaire. Les salariés font alors 31 jours de grève, demandant notamment des garanties d'indépendance, un projet et des moyens pour la chaîne d'info. Ils n'obtiennent aucune concession majeure et 30 journalistes partent de la chaîne. En 2023, Bolloré a nommé Geoffroy Lejeune, un chroniqueur français d'extrême droite, ancien directeur de l'hebdomadaire d'extrême droite Valeurs Actuelles, à la tête du journal du dimanche. Sidérés, les salariés ont voté une grève reconductible à 99%. Le communiqué de la Société des journalistes explique qu'ils refusent d'être dirigés par un homme dont les idées sont en contradiction totale avec les valeurs du journal et exige la reconnaissance de l'indépendance juridique de la rédaction et des garanties quant à l'exercice de leur métier dans le respect des règles déontologiques. Cette grève, pour protester contre l'arrivée à la direction de Geoffroy Lejeune, durera 6 semaines et sera soutenue par de nombreux autres médias, notamment via une tribune signée par une trentaine de sociétés de journalistes et de rédacteurs de grands médias. Reporters sans frontières, par exemple, a organisé une soirée de résistance contre l'extrême droite le 24 juin 2023. Pourtant, rapidement, en quelques semaines, le journal du dimanche se transforme en une redoutable machine de guerre idéologique entre les mains de l'extrême droite. Et, de nouveau, une soixantaine de journalistes quittent alors le journal. À ce moment-là, des députés ont déposé une proposition de loi qui avait pour but de protéger les rédactions en leur donnant un droit d'agrément ou un droit de veto pour pouvoir s'opposer à la nomination d'un directeur de la rédaction choisi par l'actionnaire. En 2024, là, le 17 octobre 2024, le Sénat a adopté cette proposition de loi, mais avec beaucoup de modifications. Les sénateurs ont supprimé l'article qui visait à renforcer le rôle de l'ARCOM en matière de pluralisme de l'information. Ils ont supprimé l'article qui complétait les sanctions pouvant être prononcées par l'ARCOM ou le droit d'agrément des rédactions sur le choix de leur directeur. Donc, il ne reste pas grand-chose de ce texte et l'Assemblée nationale doit encore examiner cette proposition de loi.
4: Merci. Du coup, on va maintenant écouter un morceau de musique du groupe de rap La Rumeur. Que dit l'autopsie ?
7: 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Ce fut une révolte légitime des militaires contre les derniers vestiges du colonialisme.

0: Radio Campus Grenoble 90.8, vous êtes toujours sur les ondes de la matinale décoloniale. J'ai une petite question pour vous.
1: Encore
0: après cette musique qu'on vient d'écouter. Est-ce que vous savez quelle est la chanson préférée de Vincent Bolloré?
2: La messe
3: du Sardou.
4: Il était bon le temps des colonies, je sais pas quoi là.
0: Eh ben j'en sais rien moi non plus, mais j'aurais tendance à penser en tout cas que c'est pas celle de Zao de Sagazan, puisque elle s'est vite évincée des radios de Bolloré, voilà, après avoir partagé une enquête vidéo du Monde sur son compte Instagram et qu'elle avait accompagnée d'un gros fuck à Cyril Hanouna, et ben elle a été complètement bloquée sur les antennes de Bolloré. Voilà, et ben on enchaîne avec la chronique Portrait d'ordure par notre spécialiste des déchets. Alors de qui vas-tu nous parler aujourd'hui ?
2: De Michel Roussin. Archétype des transfuges d'anciens hauts responsables d'État français se mettant au service du secteur privé en Afrique, Michel Roussin constitue la pièce maîtresse du dispositif France-Africain du groupe Bolloré. Il est l'illustration parfaite de l'évolution qu'ont connu les relations, mais aussi les réseaux, entre la France et l'Afrique depuis 4 décennies.
0: Alors, qui est ce Michel Roussin ?
2: C'est le monsieur Afrique de Jacques Chirac. En 84, Michel Roussin, ancien officier de gendarmerie, ex-directeur de cabinet du patron des services secrets français de 77 à mai 81, et faisant les frais de l'alternance après l'élection de Mitterrand, il devient chef de cabinet du maire de Paris, Jacques Chirac. Il hérite du même poste à Matignon lorsque Chirac est nommé Premier ministre en 86, avant de retourner à l'hôtel de ville comme directeur de cabinet en 88. Lors de la première cohabitation de mars 86 à mai 88, le trio Jacques Faucard, Maurice Robert et Michel Roussin donne sa pleine mesure.
0: J'ai accompagné Jacques Chirac dans chacun de ses déplacements en Afrique,
2: raconte Michel Roussin. Mais en printemps 93, Michel Roussin se rallie au camp Balladur et devient ministre de la coopération du gouvernement en question. En tant que ministre de la coopération, il s'appuie en Afrique sur un trio d'entreprises, Elf, Bouygues et Bolloré. On peut souligner deux événements majeurs pendant qu'il est au ministère, de mai 93 à novembre 94. Donc le premier, la dévaluation du franc CFA, le 10 janvier 94, à Dakar, sous la pression du Fonds monétaire international et de Paris. Les chefs d'État africains annoncent avoir décidé souverainement de diviser par deux la valeur de leur monnaie par rapport au franc français auquel elle reste arrimée. Tout le jeu de passe-passe du ministère a été de faire croire que cette mesure était issue d'une décision concertée et unanime des chefs d'État africains et non de la France, alors que la plupart des dirigeants n'en voulaient pas. 100 francs CFA ne valent plus que 1 franc français contre 2 auparavant. En quelques jours, tous les produits importés, même les plus indispensables, doublent le prix. Des dizaines de millions de foyers voient leur pouvoir d'achat s'effondrer. Michel Roussin, alors ministre de la Coopération, dit
0: « Il y a eu la colonisation, la loi cadre, les indépendances et la dévaluation. C'est un moment historique. »
2: La France a en effet réussi un triple exploit, en maintenant l'unité de la zone franc, en échappant à son obligation de garant de cette monnaie en la laissant être dévaluée de moitié, et en doublant sa capacité d'action financière en franc CFA. Avec le même budget en francs français, le ministère de la Coopération peut financer ainsi 2 fois plus de choses dans les pays de la zone. Autre événement majeur pendant qu'il est au ministère, la complicité de la France avec le régime génocidaire au Rwanda, pendant le génocide des Tutsis au Rwanda pendant le printemps 1994. Selon l'ONG Human Rights Watch, il y a eu au moins 5 livraisons d'armes et de munitions par la France aux génocidaires après la mise sous embargo du régime par l'ONU. Aux côtés de Chirac et en bon spécialiste du renseignement, Michel Roussin a un œil sur tout ce qui bouge en Afrique, et notamment tout ce qui touche le financement du parti gaulliste.
0: Son rôle occulte était considérable,
2: déclara en 2001 un ancien trésorier adjoint du RPR. C'est lui qui recevait plusieurs fois par semaine, voire quotidiennement en période électorale, la trésorière occulte du parti, Louise Yvonne Cazetta. En fait, le personnage et ses circuits financiers débordent très largement de Paris, sa région et même de l'Hexagone. Une partie des ponctions sur les budgets de la capitale était blanchie via plusieurs pays d'Afrique. En Suisse, sur les comptes des sociétés fiduciaires basées aux divers paradis fiscaux, l'argent des rackets français se mêlait aux énormes caisses noires d'Elfes, aux rétrocommissions sur la vente d'armes, etc. Il démissionne du ministère de la Coopération en novembre 1994, 2 jours avant d'être mis en examen dans l'affaire des fausses factures des HLM de la ville de Paris. Son nom apparaît dans plusieurs affaires judiciaires. Il est condamné dans l'affaire des marchés publics de l'Île-de-France et il est cité dans la cassette posthume du promoteur immobilier Jean-Claude Méry, qui affirme en 1996 avoir remis à Michel Roussin une valise contenant 5 millions de francs en liquide au bénéfice du RPR.
0: Abracadabrantesque !
2: Rétorque Jacques Chirac en 2000 dans une formule restée célèbre.
0: Alors on va s'écouter maintenant un extrait du morceau La Grosse Commission, qui est elle-même extrait de la compilation Africa Wants to be Free.
1: Quels sont nos intérêts ?
3: Jacques Chirac m'a dit, ça n'ira pas jusqu'à la mairie de Paris. Je dois avouer que sur le moment, je n'ai pas compris à quoi il faisait allusion.
5: Je ne peux pas y croire.

0: se partager je ne sais quel gâteau. Bon, si la justice est démontrée, je serai le premier à le condamner. 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
1: Je continue sur Michel Roussin. Donc, plus tard, il entame une carrière dans le privé, en participant à ce mélange des genres entre public et privé. Il est devenu incontournable, tellement incontournable que Jacques Chirac n'a pas pu faire autrement que de se réconcilier avec lui, malgré la trahison qu'a été le ralliement à Balladur. Ainsi, dès la fin 95, Roussin est mis à l'abri du besoin. On lui octroie la présidence d'une entreprise de construction, SAE International, devenue FH, dans l'orbite de Paribas. Il cumule en 97 cette fonction avec la présidence du comité Afrique au sein du MEDEF international et la délégation de la francophonie à la mairie de Paris. C'est en la qualité d'homme d'affaires qu'il est recruté par Vincent Bolloré à la fin des années 90 pour en faire le vice-président de son groupe de 2000 à 2010. L'ancien ministre ne fait pas mystère de ses amitiés avec de nombreux chefs d'État. Il reconnaît sans pudeur, lors d'une interview en 2016, être
2: un homme d'influence et de bonne influence. Avec mes réseaux, je facilite parfois certaines choses.
1: Il met la force de ses réseaux au service du groupe Bolloré pendant la décennie la plus déterminante pour son implantation dans les ports africains. Dans la guerre des ports africains, Vincent Bolloré dispose ainsi de quelques atouts sur ses concurrents, avec un solide carnet d'adresses, un réseau d'influence bien entretenu et quelques médias sous contrôle susceptibles de faire l'éloge de tel ou tel dignitaire qu'il conviendrait d'amadouer. Dans la stratégie médiatique de Bolloré, Michel Roussin s'implique en présentant une émission mensuelle intitulée « Paroles d'Afrique » sur Direct 8. Sous couvert de présenter une bonne image du continent, l'émission donne abondamment la parole aux amis africains de Bolloré. Abdoulaye Wade, président sénégalais de 2000 à 2012, Omar Bongo, au pouvoir au Gabon pendant plus de 42 ans, ou encore le patron du syndicat patronal camerounais, par ailleurs soutien politique du président Paul Biya. Sans oublier de diffuser des reportages colorés sur les ports de Douala ou de Pointe-Noire, sur le transport maritime et ferroviaire. Après un passage de 2010 à 2014 chez EDF comme Monsieur Afrique, Michel Roussin reprend du service au sein du groupe Bolloré en 2014 et devient en janvier 2015 conseiller du président. Ce n'est pas par hasard que Michel Roussin, ex-numéro 2 des services secrets, ancien ministre de la Coopération, est devenu le Monsieur Afrique du patronat, puis du groupe Bolloré. Les mêmes connivences, les mêmes deals, siphonnent l'argent public français et pillent les ressources africaines.
3: Eh bien, quelle belle ordure.
4: Merci.
3: On va s'écouter un extrait de Pyromane, un morceau du groupe Royaume Africa.

0: Et on est sur Campus Grenoble 90.8. Et en fait, je me suis trompé. L'auteur, c'est Pyromane. Et le morceau, c'est Royaume Africa.
1: Ok, merci pour cette précision. Tout à l'heure, on vous a lu l'appel à boycotter Bolloré. Et on voulait finir un peu cette émission par une petite note positive. C'est qu'il y a eu un premier temps phare de la campagne à désarmer Bolloré qui a eu lieu fin janvier, début février, là. Et qui s'appelait 5 jours contre l'Empire du Pire. Et donc, c'est 5 journées pendant lesquelles partout en France et même en Belgique, il y a eu tout un tas d'événements pour boycotter, enfin, déjà pointer du doigt et boycotter l'Empire Bolloré. Et donc, on va vous parler de quelques moments emblématiques, parce qu'en fait il y a plus de 70 sites qui ont été soit visités, fermés, perturbés, repeints, détournés, désarmés. Voilà. Aucun des secteurs clés de l'Empire a été épargné. Et donc, pour citer quelques-unes de ces actions, à Nantes, Besançon et en Belgique, ont été pointés les outils de contrôle et de traçage du groupe Bolloré. Notamment, des migrants ont pu dénoncer le rôle de Bolloré dans le contrôle aux frontières. À Montpellier, c'est le CIRAD qui travaille main dans la main avec la Socofine, dont on a parlé tout à l'heure, qui gère l'huile de palme au Cameroun, qui ont été visés pour dénoncer la collusion de la recherche publique et les intérêts privés de Bolloré. Qu'est-ce qu'on a eu encore à Strasbourg, dans le Loiret et dans la Nièvre? C'est les entrepôts pétroliers de Bolloré qui ont été pointés du doigt. Et à Poitiers, ils ont fait un truc quand même assez rigolo. Ils ont fait un énorme carnaval où à la fin, ils ont plumé un bonhomme Bolloré gigantesque. C'était magnifique. Enfin, moi, j'ai vu que les images. Mais...
2: La piñata.
1: Ouais, voilà, c'était super. Après, il y a eu plein d'autres actions en lien avec les médias. Hein. Donc, l'école supérieure de journalistes à Paris a même été provisoirement fermée pendant ces actions. Les enseignes relais ont été boycottées à plein d'endroits. À Tours, ils ont détourné plus de 300 panneaux publicitaires avec des affiches anti-Bolloré. À Lyon, sur une immense tour d'immeuble, la tour InDesign, là, ils ont projeté des messages anti-Bolloré en énorme. C'était chouette aussi. Voilà. Alors, si, il y a quand même aussi des propriétés de Bolloré qui ont été visées, à certaines propriétés luxueuses. Donc, il y a eu le château de Clarisse à Saint-Émilion, près de Bordeaux, qui a été la destination d'une balade antifasciste. Il y a eu l'hôtel où Bolloré loge régulièrement ses militants néo-nazis, qui a été assailli et redécoré par des manifestants pendant un bal à Fouesson. Et puis, bon, après, il y a eu plein de rassemblements dans tout plein de villes de France pour dire, en fait, que Bolloré, bah, il n'est pas le bienvenu dans nos quartiers et qu'on peut lui préférer la solidarité. On peut préférer et choisir la solidarité plutôt que cette discrimination raciste, sexiste ou homophobe. Bon, là, je vous ai parlé de ce qui s'est passé un peu partout en France, mais maintenant, on va s'écouter une petite interview pour en savoir plus de ce qui s'est passé à Grenoble pendant ces 5 journées d'action.
3: Bonjour, on est du comité Grenoble des soulèvements de la terre et là on va parler des journées d'action contre Bolloré qui ont eu lieu fin janvier. Donc c'est des journées d'action qui sont nationales, qui ont été lancées par plein de collectifs et associations militants. Nous on va parler juste de ce qui s'est passé sur Grenoble. L'appel contre l'Empire Bolloré, c'était un appel à se mobiliser contre l'extrême droite.
4: Et pourquoi Bolloré spécifiquement? Parce que bon, déjà c'est loin d'être le seul industriel qui s'accapare les médias aujourd'hui en France et qui a un projet politique très clair. Mais on zoome sur Bolloré parce qu'il est peut-être le plus efficace et le plus redoutable aujourd'hui. En fait, ce qui est intéressant chez lui, et c'est ça qui le rend redoutable, c'est qu'il a un pied dans toute la chaîne de production de l'information. À commencer avec Canal+, le groupe Canal, qui aujourd'hui est le partenaire numéro 1 du cinéma français. Canal aussi est très présent en Afrique, sur tout le continent. C'est un fournisseur d'accès Internet. J'ai appris récemment qu'il avait investi dans ce qu'on appelle le Nollywood. C'est une grosse production de cinéma au Nigeria. Il a un pied aussi dans la publicité avec Havas. Donc ça rapporte beaucoup d'argent, ça pèse lourd. Il a un pied donc effectivement dans la diffusion, la télé, donc ses news, les radios, les journaux. Il a un pied aussi dans l'édition avec le groupe Hachette, qui est pas un petit groupe, beaucoup de livres et une bonne partie d'Emmanuel Scolaire, Pour l'instant, il bouge pas trop, mais on sait pas, en fait. Ça peut être inquiétant qu'un mec comme ça détienne ça. Et enfin, il a un pied aussi dans la distribution, notamment avec les points relais, qui sont trouvables dans toutes les gares. Et en fait, c'est ça qui le rend très efficace. Il est un petit peu partout. Et ça lui a vraiment permis, et là, ces dernières années, ça s'est vu, d'imposer un rythme médiatique et des thématiques. Donc, il a pas besoin de détenir toutes les chaînes de télé, par exemple. Mais les thématiques donc, de Bolloré, donc de l'extrême droite, se sont retrouvées très très présentes sur le service public, par exemple. Donc c'est pas un hasard si beaucoup d'industriels, dont Bolloré, mais il y en a plein d'autres, hein, Bernard Arnault, Xavier Niel et consorts, c'est pour ça qu'ils s'intéressent de très près aux médias, parce que ça influence l'opinion.
3: Et du coup, alors pour revenir sur Grenoble, il y a eu en France des actions dans différents endroits et les journées d'action décentralisées contre l'Empire Bolloré, c'est le premier moment où c'est une action nationale contre Bolloré. Avant, c'était plus local. Du coup, à Grenoble, on a voulu amener cette thématique, faire résonner ça. Il n'y a pas eu que nous, il y a eu d'autres organisations. Donc ce qui s'est passé sur Grenoble, c'est nous, le comité local des soulèvements de la Terre, on a organisé une soirée d'information sur Bolloré, sur l'appel à action contre Bolloré, avec projection d'un film. On a invité Survie, du coup, pour la partie post-coloniale. Et le film qu'on a projeté, c'était Médias de la haine vers la guerre civile. Donc, c'est un film de off-investigation. Il y a eu une quarantaine de personnes. On était un peu contents de nous. Il y a une personne qui est venue nous voir à la fin de cette soirée, là, qui avait envie de faire une action dans le cadre des journées d'appel. Du coup, avec cette personne, on a envoyé un mail et on a programmé un moment où les gens pouvaient nous rejoindre, prenaient des marque-pages et des stickers. Et aller du coup dans les grandes librairies de type La Fnac, Décitre ou Relais pour mettre les marque-pages dans les livres du groupe Hachette.
4: Alors ce qui est compliqué par exemple avec le groupe Hachette, c'est que Bolloré continue par exemple d'éditer des livres que nous on lirait par exemple, enfin pour lesquels il serait contre. Pour l'instant, il n'y a pas vraiment de censure. Il y a des bouquins qu'on risquerait d'acheter qui sont édités par Hachette, mais ça vaut le coup de visibiliser, de savoir qui détient ça.
3: Le mercredi, pour le premier jour, là, il y a eu une manifestation qui a été organisée par plusieurs collectifs et associations, dont Attac et d'autres, qui étaient sur le campus. Donc il y a eu environ 200 personnes qui allaient jusqu'à un labo de recherche qui associe une entreprise du groupe Bolloré et un laboratoire public pour développer des batteries. Donc voilà, c'est une manifestation qui était festive. Il y a eu une petite intrusion dans le hall du labo de recherche. Voilà, le lendemain, on a fait le moment boycott Hachette, là où on allait mettre les marque-pages et les stickers. Le surlendemain, Attac avait organisé une opération de tractage au relais de la gare. Donc voilà, on est allé tracter, distribuer des marque-pages devant le relais de la gare pour dénoncer le fait que ce soit une partie du groupe Bolloré et du coup un support la propagande d'extrême droite. Dans le cadre de la campagne d'action contre Bolloré, ce qui continue, c'est le mouvement de boycott de Hachette qui se fait avec les libraires indépendants. Donc c'est le fait qu'on distribue des marque-pages boycott Bolloré, boycott Hachette à mettre dans les livres dans les grandes surfaces. Ces marque-pages, etc., ils sont disponibles sur les événements du comité local des soulèvements de la Terre quand on en fait. Ça continue aussi au niveau national. Il va y avoir un nouveau rassemblement près de l'île que possède Bolloré, là, avec un appel à lever les voiles, donc où plein de bateaux devraient aller autour de l'île. Et ils ont renouvelé là un appel à enquête sur Bolloré et ses intérêts.
0: Et donc, c'est pour dire que ça continue, effectivement, ces actions contre Bolloré. C'était un moment... En tout cas, là, qui était lancé, mais c'est pour dire que ça va continuer. Et je voulais revenir sur, en fait, que ça gêne le gouvernement, en tout cas, parce qu'il y a eu pas mal de surveillance suite aux actions à Grenoble, et notamment plusieurs convocations en audition libre, c'est-à-dire pour un interrogatoire au commissariat de police, pour des personnes qui ont participé aux journées d'action, sur lesquelles étaient un peu visibles et tout ça. Du coup, il y a plusieurs personnes qui sont fait convoquer à Grenoble, et j'imagine que ça n'a pas été qu'à Grenoble, quoi.
2: On termine par l'agenda. Tout d'abord, jusqu'au 18 mars, il y a le Festival des Rendez-vous d'Afrique au cinéma Montciné à Saint-Martin-d'Air.
1: Ensuite, le samedi 22 mars, ce sera une manifestation à l'occasion de la Journée internationale contre le racisme et le fascisme, avec un départ à 14h30 de Victor Hugo à Grenoble.
5: Ensuite, on aura le 27 mars à l'École d'architecture de Grenoble, avenue de Constantine vers Grand Place. Il y aura toute une après-midi, donc ça va commencer par une architecte franco-camerounaise, Françoise Ntep, qui parlera de l'architecture des pays industrialisés, comment ça s'est plaqué en Afrique. Puis il y aura une conférence collective de membres de l'association Survie et un arpentage donc, sur la France-Afrique.
6: Le vendredi 28 mars, une conférence sur l'exploitation du cobalt au Congo avec Fabrice Lebrun et Génération Lumière, une association lyonnaise, à 20h30 à La Bobine, dans le cadre du colloque international des journées d'action de Stop Micro qui ont lieu ce week-end-là.
0: Et le 8 avril, c'est la mensuelle de survie, ça sera sur le Rwanda et la RDC, la République démocratique du Congo, et c'est à Antigone à 19h30, et ça sera aussi le thème de notre prochaine émission. Et ben, on s'arrête là.
1: Et ben oui, merci.
0: Au revoir. Au revoir.
5: Salut.
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0: nombreux survivants n'ont plus rien. Leurs maisons ont disparu, leurs commerces agricoles emportés et leurs moyens de subsistance complètement anéantis. Ils n'ont plus que les vêtements qu'ils portaient quand la catastrophe a eu lieu. Et puis, des enfants ont perdu leurs parents, leurs maisons, leur école. Des hôpitaux et des commissariats ont aussi été dévastés. Les forces de sécurité gouvernementale, la société civile et les jeunes font tout pour fournir des abris temporaires, de la nourriture et de l'aide aux sinistrés.
1: Des propos recueillis par Sarah Krakowicz. L'accord est qualifié d'historique. Il est conclu entre les États-Unis et le Venezuela pour développer 17 champs pétroliers stratégiques avec à terme la production de 65 milliards de barils de pétrole sous investissement et contrôle des États-Unis qui vont ainsi doubler leurs réserves selon Donald Trump. Mais Delcy Rodriguez, son homologue vénézuélienne intérimaire, assure que le pays retirera plus de 200 milliards de dollars de recettes fiscales de cet investissement qui générera des milliers d'emplois bien rémunérés, comme elle prend soin de le préciser. Nouvelle tension dans le village de Kousra en Cisjordanie occupée. Des dizaines de colons israéliens sont venus encercler une maison avant de jeter des pierres sur ses occupants palestiniens ce samedi. Les forces de l'ordre israéliennes assurent être intervenues et la police a ouvert une enquête sur ceux qu'elle qualifie d'émeutiers. À propos de Gaza, depuis quelques jours dans les salles de cinéma aux États-Unis, le public peut découvrir la situation des hôpitaux du territoire, du moins ceux qu'il en reste. Le documentaire American Doctor, signé Po Chiteng, est une plongée dans le quotidien de trois médecins américain plongé dans l'enfer de l'enclave palestinienne avec des opérations israéliennes malgré le cessez-le-feu et en faisant face à des pénuries de matériel médical dues au blocus toujours en vigueur. Si ces médecins américains ont pu rentrer chez eux aux États-Unis, ils n'oublient pas leurs confrères palestiniens restés à Gaza. Le correspondant d'RFI dans le territoire, Rami Al-Megari, est allé à la rencontre de l'un d'entre eux, récit d'Abla Junaidi.
2: En près de 3 ans de guerre à Gaza, le docteur Ihab Al-Ramlaoui a assisté à l'effondrement du système de santé. 2000 établissements détruits entièrement ou partiellement, comme l'hôpital Al-Shifa où il officie, la peur au ventre toujours.
3: Tu es au travail, l'hôpital est bombardé, tu te mets à penser à ta maison, à tes enfants, à ta propre sécurité. Et moi, comment je vais sortir d'ici? À tout moment, pendant que je travaille, je me dis, est-ce que je vais mourir comme ça?
2: Malgré le cessez-le-feu proclamé l'an dernier, les frappes israéliennes continuent dans ce territoire dévasté. L'aide peine à arriver à destination. Souvent, il faut se résigner à regarder mourir des blessés qui auraient pu être sauvés, raconte le chirurgien.
3: C'est mon éthique religieuse qui me pousse à rester aux côtés de notre peuple. À tout moment, un frère, un voisin, un ami peut être blessé et ne trouver personne pour le soigner. C'est pour ça que j'ai tenu à être toujours sur le terrain, même pendant mon exil dans le sud.
2: Et pourtant, le désespoir gagne le médecin de 50 ans formé à Moscou. Nous voulons simplement vivre en paix, mais si cette situation perdure et que j'en ai l'occasion, je m'en irai d'ici, confie le docteur Al-Ramlaoui.
1: La tension monte dans l'enclave espagnole de Ceuta où entre 5 et 10 000 migrants se trouvent toujours après l'afflux massif de fin juillet lorsque 72 000 d'entre eux avaient traversé illégalement la frontière en venant du Maroc. 72 000, c'est presque autant que le nombre d'habitants. Certains d'entre eux enchaînent les manifestations pour protester contre cette pression migratoire. Des violences ont éclaté ces derniers jours, heure jeudi, sur une plage où des migrants avaient installé un campement de fortune. Jets de pierres contre les forces de l'ordre de la part de migrants. 4 d'entre eux ont été interpellé ce samedi après avoir attaqué une patrouille de soldats espagnols. Un rassemblement d'ampleur est annoncé pour le 2 septembre dans toute l'Espagne en solidarité avec Ceuta. Un appel soutenu par l'extrême droite. Au Tour cycliste d'Espagne, Tadej Pogacar abandonne après une lourde chute lors de la 8e étape. Le quintuple vainqueur du Tour de France, largement en tête du classement général, a tenté de remonter sur son vélo et finalement il a dû renoncer. Il est parti dans une ambulance, visiblement touché à l'épaule gauche. De la musique, je vous l'avais promis, du rock pur et dur. C'est ce que sont venus chercher des festivaliers de rock en scène avec une très belle affiche hier soir, les Black Keys, Franz Ferdinand ou encore Nick Cave and the Bad Seeds. Le programme a emmené le public dans un tour du monde de ce genre musical. Noémie Loweller a promené son micro dans les allées.
4: Marjorie connaît par cœur ou presque tous les tubes des Black Keys, comme beaucoup de spectateurs ce vendredi soir.
5: Ça représente le blues, ça représente un groupe que j'écoute depuis peut-être maintenant 15 ans, donc un petit peu plus ma jeunesse quand même, on peut dire.
4: Après le rock blues des Américains, place au rock nerveux des Écossais de Franz Ferdinand. Et là encore, les souvenirs de jeunesse remontent. chez un public composé principalement de quadragénaires et plus.
6: C'était mes 20 ans, quoi. J'en ai 46.
5: J'ai retrouvé tous les tubes que j'ai écoutés il y a 15-20 ans.
4: Les balades telluriques de l'Australien Nick Cave vont clôturer la soirée.
5: C'est assez émouvant en fait de le voir sur scène parce que c'est la première fois que je le vois depuis 30 ans. Ça représente une partie de mes études il y a 30 ans, quand j'étais aux Beaux-Arts. Beaucoup de fêtes, des films aussi.
4: Ce samedi soir, changement d'ambiance avec le groupe de métal Deftones.
1: Reportage de Noémie Leweller. 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

Ah, c'est terrible, barman. 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

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Les drogués du 45. 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Allez, ciao. 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

0: Je ne sais pas comment le prononcer. Kyun? Kyung? Comme je l'entends ici en Belgique? Ou alors Kyung? Comme je crois qu'on le prononce en Corée. Vers 26 ans, je découvre l'art du conte, l'art de raconter des histoires sur scène à un public. Je décide d'en faire mon métier. Très vite, j'ai envie de partager une partie de mon histoire. Mais pour en dire quoi? Les années passent. Au bout d'un moment, j'ai besoin de discuter avec une personne qui partage les mêmes origines que moi et qui connaît l'histoire de l'adoption internationale en Corée. C'est comme ça que je discute d'abord avec Kimura Biol Lemoine.
1: Je me considère personne non genrée, d'origine coréano-japonaise, adoptée en Belgique en 1969 et artiste activiste, et maintenant avec mon âge bien avancé, archiviste.
0: En 1991, Kimura crée en Belgique l'association EKL, Euro-Korean League. Deux ans plus tard, Yel part en Corée pour fonder une branche coréenne, EKL Korea. Yel fait aussi des recherches pour les personnes adoptées sur leur famille biologique. Et bien plus encore.
1: En Corée, c'est une société confucianiste. La garde de l'enfant est au père, pas à la mère. Le fait que la mère n'a pas de registre familial personnel, elle appartient à un homme, souvent à son père, ou après son père, c'est le mari. Et si le mari est mort, à son fils ou à un oncle ou à un frère. C'est pour ça que les mères, même si elles voulaient garder leur enfant, elles ne pouvaient pas inscrire un enfant sur le registre d'un autre homme. C'est pour ça qu'il y a eu beaucoup d'adoptions internationales. Avec des groupes d'activistes coréens, on s'est battu pour qu'elles aient un registre personnel. À partir du moment où elles ont eu le registre personnel, je pense que c'était en 2005 ou 2008, les adoptions internationales en provenance de Corée ont diminué drastiquement.
0: Kimura me fait prendre conscience que l'adoption internationale et interraciale recouvre des réalités multiples et variées. Elle dépasse le niveau individuel, les actes de tendresse, d'amour, le mal-être ou les violences. Il s'agit d'un système. Qu'en pensent d'autres Coréennes adoptées? Et quelles sont leurs histoires? J'envoie quelques messages et quelques jours plus tard, je rencontre Mélanie. On est toutes les deux nées dans les années 80, elle est un peu plus jeune que moi.
2: J'ai été adoptée à 7 mois par des Wallons. Et voilà, j'ai un frère d'origine bolivienne qui a 6 ans en plus que moi. Enfin, moi, je ne le savais pas. Je pensais que toute ma famille était morte et que c'était pour ça que j'avais été adoptée. C'est pas ma famille adoptive qui m'a menti, mais c'est juste qu'en tant qu'enfant, je me suis créé ça comme histoire. Et donc, j'ai grandi avec cette histoire de... Je me suis jamais trop posé de questions sur mes origines ni ma famille biologique. J'avais pas une envie très forte de les retrouver. Ou j'ai appris plus tard, après les avoir retrouvés, que mes parents avaient été séparés parce que mon père a dû aller en prison pendant un an. Du coup, ma mère a été seule avec ses deux filles, plus moi qui allais arriver. Et ils n'avaient pas beaucoup d'argent, donc ils ont décidé de me placer dans un orphelinat. Enfin, je ne sais pas comment ça s'appelle exactement, mais en tout cas, c'était temporaire, quoi. Ils voulaient me récupérer, donc le temps qu'ils se rétablissent financièrement. Quand ils ont voulu me récupérer, j'étais plus là parce qu'on m'avait donné en adoption, quoi.
0: T'as été adoptée contre leur gré ?
2: Oui, bien sûr, mais ça arrive souvent dans les adoptions. C'est du vol d'enfants, quoi, souvent.
1: Oui, ça c'est sûr, il y a des vols d'enfants. Et en fait, plus de 1000 recherches maintenant, je pense. Et en ayant trouvé au moins 300-350 familles, on s'est rendu compte que dans le discours des papiers d'adoption et le discours réel des parents biologiques, il y a vraiment beaucoup de changements d'histoire.
0: Peu de temps après, je me rends chez Alexandra. Sa sœur jumelle, Laetitia, est déjà là. Elles se ressemblent énormément. Et elles sont très complices. Ça me rappelle que petite, je rêvais d'avoir une sœur jumelle.
3: Ma sœur jumelle et moi, Laetitia, on a été adoptées quand on était bébé. Donc on est restés toujours ensemble. On est arrivés en Belgique, on avait 9 mois. On ne s'est pas posé trop de questions par rapport à notre adoption. Moi, je me sentais belge. Je savais qu'un jour, j'irais peut-être en Corée visiter, voir mon pays natal, mais voilà, la vie continuait. J'ai fait mes études. Pas trop de questions, on va dire ça comme ça.
0: Enfin, j'ai l'occasion de discuter avec Aude. Alexandra et Laetitia sont arrivées dans le milieu des années 70. Aude, elle, fait encore partie d'une autre génération.
4: J'ai été adoptée en 1969 et je suis née en mai 68. Mes parents n'avaient pas d'enfants, étaient touchés par la guerre au Vietnam. Ils voulaient adopter une petite fille vietnamienne. Donc la petite fille vietnamienne, normalement, tout était lancé, s'appelait aussi Aude Spagnard, normalement. Et puis ils ont arrêté les adoptions et on dit, mais c'est pas grave, en fait, nous avons des Indiens et des Coréens. C'est nouveau. Donc mes parents disent, ouh, Indien, c'est un peu foncé. Coréens, c'est l'Asie, ils sont intelligents, travailleurs et tout ça, et voilà. En 3 mois de temps, Aude Spagnard vietnamienne s'est transformée en Aude Spagnard coréenne. Dans mon temps, il n'y avait pas d'affectivité. Enfin, je veux dire, dans les Coréens que je connais, de mon âge, de ma tranche d'âge, il n'y avait pas tellement d'affectivité. C'est venu un peu plus tard dans les adoptions. Les gens rendaient service à des pauvres petits-enfants. Je pense que les parents adoptifs étaient remerciés de leur bonté. Ils avaient fait une bonne action.
0: Toutes les quatre me partagent leur histoire. Je leur partage la mienne. Je suis arrivée en Belgique à l'âge de 4 mois et demi. À l'aéroport, ma maman m'a presque arrachée à l'homme qui me tenait dans ses bras. Elle m'a blottie contre son cœur, elle a posé un baiser sur mon front et elle a dit « Oh, c'est moi, c'est ta maman, hein ?» Et aux gens qui lui demandaient si elle savait ce qui était arrivé à ma vraie maman, elle leur répondait avec son bel accent bruxellois « Mais elle est là, devant vous, sa vraie maman !» C'était une femme petite, maladroite, elle riait volontiers et elle avait un grand cœur. Directement, elle m'a aimée, comme si j'étais sortie de son ventre. Je l'avais faite mère. C'était ma petite maman. Pourtant, ce n'était pas si simple. Quelques jours après mon arrivée, mes parents m'ont amenée chez leur médecin de famille. Elle ne réagit pas quand on l'appelle. On a peur qu'elle soit sourde. Regardez. Kyun, Kyun, voyez ? Le médecin a frappé dans ses mains. J'ai pleuré. Il leur a simplement expliqué que je ne reconnaissais pas les sons de la langue française.
4: J'étais en pouponnière, j'ai été voir les bébés qui allaient être adoptés. Je me dis qu'il y a aussi un contact qui va se faire avec les bébés entre coréens et blancs. Ils entendent parler coréen et puis d'un coup, ils entendent parler une autre langue, ils voient une autre tête.
0: J'étais enfant unique. J'avais des caisses et des caisses de jouets, de poupées, de peluches. Tous les vendredis soirs, on mangeait des frites. Et le samedi matin, je regardais le Club Dorothée. J'adorais aller à l'école, retrouver mes copines. Pourtant, adolescente, je me sentais souvent seule, même quand je n'étais pas. Le soir, je me tournais et me retournais dans mon lit. J'arrivais pas à m'endormir. J'avais un vide en moi, une sorte d'angoisse constante.
5: «
2: En Corée, j'ai été sur un bateau avec ma petite sœur, parce que moi, j'aime être sur l'eau, j'aime bien les bateaux. Et donc, j'ai dit, allez, on va faire une promenade en bateau. Et je m'étais couchée sur le bateau. Et là, j'ai eu... Je sais pas, c'est comme si ma grand-mère ou quelqu'un me disait, mais en fait, mais pourquoi... Comment ça se fait que tu as toujours cru que tu étais une merde? C'était en mode, mais n'importe quoi. Et ouais, j'ai commencé à pleurer. C'était... Je crois que d'office, que le fait d'être abandonné, ça inculque qu'on est d'une moins bonne qualité.
4: Ce que j'ai constaté, c'est qu'à chaque fois que, même en tombant très bas, je remonte comme un gnocchi. Voilà. C'est plus ou moins l'impression que j'en ai. Par moments, ça me dépasse aussi parce que j'ai eu des trucs un peu durs et chaque fois je suis remontée. Mais je me dis que maintenant aussi, je remonterai quand même à la surface. Alors je pense aussi peut-être que si on est encore en vie, c'est qu'on a la force de pouvoir remonter, puisqu'il y en a beaucoup qui sont décédés quand même.
1: En Suède, par exemple, il y a eu des études psychologiques. L'étude, c'était parmi les adoptés, que ce soit des Suédois adoptés en Suède, les adoptés de couleur, adoptés tous par des Blancs, évidemment, c'est le plus haut taux de suicide. Et parmi ces personnes de couleur, c'est les Coréens qui sont le plus haut taux de suicide.

0: Je me souviens que parfois, genre mon frère, il écoutait de la musique dans sa chambre. Je me couchais sur le lit avec lui et j'écoutais et je pleurais. Je savais pas pourquoi je pleurais. Pour moi aussi, c'est pas si simple d'exister. Je pense aussi que j'ai grandi avec la peur de déranger, de mal faire. C'est peut-être lié à l'adoption, hein. Je sais pas trop.
1: Je travaillais sur la thématique du trou. Sur toutes mes sculptures, mes installations, il y avait un trou. Est-ce que le trou était un trou conscient ou pas? Pas au départ. Oui, après. Je ne travaillais pas sur l'adoption à ce moment-là, quoi. Je travaillais sur le trou, en tridimension. Et donc, en parlant avec tous ces Coréens adoptés, ils parlaient de ce trou qu'ils avaient comblé, soit par l'alcool, soit par l'art.
2: Quand on est adopté, qu'on arrive seul dans une famille, c'est pas du tout la même chose que d'être à deux. Beaucoup d'amis nous ont parlé de la difficulté de pouvoir ressembler aux autres, mais nous, en plus, on était jumelles, on est arrivés à deux. On a vécu ça différemment puisqu'on avait déjà un miroir l'une et l'autre.
3: Peut-être que le lien qui était coupé quand nos parents nous ont mis en adoption, ben, le lien, on l'avait entre nous.
4: Vers mes 20 ans, mes parents se sont séparés. J'allais voir ma maman toutes les semaines. Un jour, j'ai retrouvé en pleurs, confuse. J'ai vaguement compris que mon père voulait la faire chanter, qu'il menaçait de tout me révéler. Ma maman m'a donné une farde grise à rabat. C'était mon dossier d'adoption. Pendant tout ce temps, il était dans un coffre à la banque. Toutes mes interrogations me sont revenues en pleine figure. Il faut dire qu'à chaque fois que je posais une question à ma maman sur mon adoption, elle me disait qu'elle ne savait rien. Mais au fond de moi, je savais qu'elle me mentait. Est-ce que les autres parents, eux, disaient la vérité?
1: Mes parents m'avaient dit, quand j'étais petite, que mes parents étaient trop pauvres pour s'occuper de moi. Celle qui représentait l'adoption Terre des Hommes leur avait dit à ce moment-là c'était que c'était probablement des enfants de GI, mixtes, et qu'on m'avait trouvé dans une poubelle. Il faut sortir de l'état de déchet.
4: Sans un mot, j'ai pris le dossier. Je l'ai feuilleté. Du papier jauni dactylographié en coréen, des traductions en anglais, en français. Je cherchais quelque chose, mais je ne savais pas quoi. Je découvrais des bribes de vérité, comme mon nom complet, des informations médicales, la situation d'une famille d'accueil chez qui j'étais restée, l'âge de mes parents. Mais toutes ces questions-là, elles en ouvraient de nouvelles. Qui avait choisi mon prénom? Ma mère m'avait-elle tenue dans ses bras? Quelqu'un m'avait-il expliqué la situation? Ma maman pleurait, guettait ma réaction. Et puis j'ai lu. L'enfant est le premier-né des jumeaux et l'autre est de sexe masculin. J'ai fusillé ma mère du regard. Je le savais, j'ai un jumeau. Pourquoi tu m'as rien dit? Et là, elle m'a répondu en pleurs sa fameuse petite phrase magique. Oh, mais tu sais bien, c'est comme si c'était sorti de mon ventre, hein. Celle qu'elle disait à chaque fois qu'elle ne savait pas quoi dire. Pourtant, en me disant ça, elle me coupait à nouveau de mes racines.
0: Ça les a beaucoup angoissés, surtout ma mère, parce que c'est comme si j'allais abandonner sa famille pour une autre famille. Et elle me... Mais oui, j'ai pas du tout envie de me justifier, de commencer à rassurer, alors que je trouve que les parents adoptifs devraient quand même parfois se douter que les enfants adoptés ont envie de cultiver un lien à leur passé, quoi. Ouais, mes parents, je pense qu'ils ont vraiment voulu effacer mon passé. Bon, je leur en veux pas parce que, ouais, c'est peut-être des peurs qui ont fait ça. C'est une immaturité émotionnelle, j'ai pas envie de devoir m'occuper de ça. Enfin, j'ai juste envie de m'occuper de ma relation à ma famille coréenne. Et j'ai un peu de honte de parler de ma famille coréenne à ma famille belge, en fait. J'ai l'impression d'être une traîtresse, enfin de pas être fidèle à ma famille belge. C'est injuste que ce soit comme ça. J'ai un passé et c'est normal.
2: Après avoir vu nos parents pour de vrai, elle a posé plus de questions en se demandant si on regrettait pas de pas être resté là-bas, si on était heureuse de notre vie ici en Belgique.
3: Si on l'aimait autant,
2: on a dû chaque fois la réconforter sur sa place de mère, si on l'aimait autant que nos parents coréens, alors que pour nous c'est quand même notre première maman. Et nous c'est l'inverse. Et à partir du moment où elles se sont rencontrées, on a eu un poids en moins et on était contents de vivre avec deux familles.

0: Après avoir été diplômée, j'ai trouvé un travail à Bruxelles. Avec une amie, on s'est trouvé un petit appartement. Une après-midi, il faisait beau, je suis sortie me promener. Je me suis retrouvée sur la Grand Place. Tout d'un coup, j'ai senti des petits tapotements sur mon épaule. J'ai sursauté. Un vieux monsieur me montrait du doigt une femme. Elle tenait en l'air un parapluie fermé avec un petit drapeau. Là. Bah, quoi là? Your group. Un peu plus loin, un groupe de Japonais. Hein? Mais je suis pas une touriste, moi.
1: Ce qui m'a vraiment super touchée, émue, là-bas, les enfants me regardaient comme ma fille me regarde. C'est-à-dire un regard normal, un regard d'enfant, sans curiosité, sans questionnement.
2: En Belgique, on nous demande quand même toujours comment ça se fait qu'on parle bien français, vous venez d'où, quelle est votre origine.
1: Ici, en Belgique, on nous regardait toujours, ma sœur et moi, un peu comme des bêtes curieuses.
2: Nous, on est très petites, pour la Belgique, on est même hors normes. C'est vrai que le sentiment d'appartenance et de ressembler physiquement, ça, je ne l'ai connu qu'en Corée. Physiquement, ça fait du bien de se sentir comme toutes les autres.
0: Ce soir-là, je me suis examinée devant le miroir. Je me voyais blanche avec de grands yeux, moi. Oui, j'étais asiatique, mais c'était un concept, ce qui me donnait une particularité en Belgique. Et en même temps, ça ne me rendait pas différente des autres. J'étais complètement sur les nerfs. J'ai tout raconté à ma coloc. Elle a ri. Allez, viens, la jaune. On va boire un verre. Ça va te faire du bien. Oh, c'est bon, fais pas cette tête-là. Il paraît que nous, les rousses, on sent mauvais. Alors.
3: L'identité, c'est aussi les images que les autres ont de toi et te renvoient à la tête. Shintok. Ou bien l'image, oui, qu'ils te renvoient, puisque eux te voient comme étranger, toi, tu te vois comme belge.
2: En Corée, tout le monde disait que j'étais belle et du coup, ça m'a aussi fait du bien. C'est un peu bête, mais quand tu vas dans une culture où c'est des autres critères de beauté, bah, tu as une autre image de toi qui vient avec, quoi. Mais c'est ça, maintenant, je me trouve belle, mais après, ça dépend des jours, hein. C'est surtout comment je me sens à l'intérieur qui compte. Donc, c'est ça qui va donner comment j'ai l'air à l'extérieur, je pense.
0: Presque 4 ans après avoir reçu mon dossier, je me suis décidée. J'ai écrit à l'agence d'adoption belge Sourire d'enfant. Bonjour. J'aimerais une photo de ma mère biologique et de mon frère jumeau. J'aimerais savoir ce que ma famille est devenue. L'agence m'a appelée, on a fixé rendez-vous.
4: Est-ce que du coup ta famille avait laissé des informations pour que tu puisses facilement les retrouver? Ce genre de choses?
2: Oui, dans un dossier. Le dossier d'adoption, j'ai tous les noms et prénoms de mes parents, leur année de naissance. Je sais pas s'il y a la date complète, je pense pas. Il y a le nom de mes sœurs aussi. Mais je crois qu'il y a le nom de ma mère qui n'est pas juste, mais à part ça, c'est tout est correct.
4: Comment tu as retrouvé ta famille, du coup?
2: Sur Facebook, parce que j'ai appris que vers mes 21 ans, que j'avais une famille, en fait. Enfin, biologique. J'y suis allée un an après les avoir retrouvés sur Internet. Et pendant un an, j'ai étudié le coréen. Enfin, je me suis préparée, quoi. Et ouais, j'étais vachement excitée. Enfin, j'avais comme un sentiment d'être amoureuse, mais de mes sœurs, enfin, de ma famille, quoi, comme ça. Bon, après, il y a eu la désillusion lors de la rencontre. Enfin, parce qu'avec les écarts culturels, il y a eu des blessures, des incompréhensions. J'y suis retournée, je crois, 11 ans plus tard. Et après, là, j'ai senti vraiment qu'il y avait un lien familial.
3: J'ai pu regarder mon dossier, mais il était marqué « no record ». Donc, je n'ai pas cherché, puisque j'avais été adoptée très tôt. J'étais venue à un an. Je faisais partie des premiers adoptés coréens. Les dossiers n'étaient pas très rangés. Il n'y avait pas de traces. Avec que des suppositions et des petites erreurs dans les dossiers, volontaires ou pas. Donc c'est difficile, les traces sont difficiles à suivre. Dans les années 80, c'était un peu mieux suivi. On parlait d'amour à ce moment-là.
0: Sourire d'enfant a fait les recherches pour moi. 2 mois plus tard, j'ai reçu un mail d'une assistante sociale. Elle me transférait une lettre de leur personne de contact là-bas. Cette personne travaillait pour le Social Welfare, l'agence d'adoption coréenne. Elle avait retrouvé ma mère. Mais personne n'était au courant de mon existence, et surtout pas mon frère jumeau. Ma mère était terrorisée à l'idée qu'ils l'apprennent. Pourtant, elle voulait avoir de mes nouvelles. L'assistante sociale demandait que j'envoie une photo et une lettre. Je les ai envoyées le jour même. 2 longues années ont passé. Je n'osais plus espérer de réponse. Un jour, j'ai reçu un mail avec 2 documents. Sur l'un, il y avait juste 2 mots en anglais traduits du coréen. Pardonne-moi. Sur l'autre, il y avait 2 photos. L'une avec un couple, l'autre avec un petit garçon. Mon regard s'est d'abord attardé sur la femme. Elle avait les cheveux coupés courts, noirs, épais. Un gros nez, des yeux tout petits. Je ressemblais pas beaucoup. Et le petit garçon, il devait avoir quoi ? 5-6 ans ? Mais quand j'ai vu son visage, c'était moi, exactement au même âge, comme si je m'étais dédoublée et que j'avais vécu une vie là-bas et que je m'en souvenais plus.
1: Voilà, on sait qu'on a des parents biologiques et on n'a pas d'image. On n'a pas d'image. Et là, voir à quel point il y avait des ressemblances physiques. Et c'est drôle puisque ma sœur et moi sommes vraies jumelles. On se ressemblait très très fort jusqu'à ce qu'on devienne adulte. Et puis après, on a un peu changé de look et il y a eu plus de différences. Et je ressemblais beaucoup plus à mon frère et à mon papa. Et ma sœur à ma maman, alors qu'on est vraies jumelles, c'était un peu incroyable.
0: Entre-temps, je m'étais mariée. Mon mari avait toujours voulu être papa. Moi aussi, je voulais être maman. Je voulais porter un enfant depuis longtemps, mais je trouvais toujours une excuse pour repousser. Tu disais que tu avais besoin de savoir avant d'être maman.
1: Oui, mais tout à fait.
0: Et toi, par contre, tu as déjà eu un enfant, tu avais eu un enfant avant, donc je me demandais un petit peu comment ça avait joué, tout ça. Enfin,
1: au fond de moi-même, j'avais l'impression que j'avais besoin de connaître la Corée avant la maternité. Même si je ne m'étais pas dit dans ma tête, tu dois aller en Corée, sinon tu ne seras jamais complète et tu n'auras pas d'enfant. Mais j'ai vécu la rencontre, les retrouvailles avec la famille et c'est quand même bien après que je suis devenue maman, c'est pas arrivé tout de suite. Donc voilà. 2006, la première rencontre, 2011, je suis devenue maman. Donc voilà, ça a pris du temps à la digestion.
2: Je ne sais pas si c'était plus facile à gérer. En tout cas, moi, dans mon cas, Sacha, il avait 2 ans et demi. Par contre, quand il est né en 2003, qu'on me l'a mis dans les bras, c'est comme si je vivais un flashback. Je me suis dit, tiens, notre maman en Corée, est-ce qu'elle a pu vivre la même chose ?
0: De mon côté, 3 ans après avoir reçu les photos, j'ai eu ce qu'on appelle un accident. J'étais enceinte. Je doutais de pouvoir être une bonne mère. Mais j'avais 28 ans, et tout doucement, je me suis faite à l'idée.

0: fonder moi-même une famille, sereinement, avec celui que j'aime. Kyun. Et 6 mois plus tard, j'ai reçu une lettre.
1: 2013년 12월 27일 경은이에게 몇 년 전 내가 너의 소식을 들었을 때 너무 마음이 아파서 너에게 답장을 할 수가 없었다.
2: Cher Kyun Eun, il y a quelques années, quand j'ai eu tes nouvelles, j'étais très mal et je n'étais pas capable de donner une réponse.
1: 복잡한 결정이었지만
2: c'était si difficile. Je ne pouvais même pas me souvenir de ton nom. Ça a été une décision compliquée de prendre contact avec toi. Mais il n'y a pas un jour, durant ces années, où je n'ai pas pensé à toi. Il y a 29 ans, j'ai donné naissance à toi et ton frère jumeau. J'étais en mauvaise santé et je n'étais pas capable de vous élever tous les deux. Je t'ai fait une chose si terrible. Peut-être, maintenant, si c'est permis, je pourrais prononcer ton nom à voix haute.
1: Kyun
2: Eun.
1: Kyun
2: Eun.
1: 너를 키워준 부모님에게 너를 얼마나 잘 키워주셨는지.
2: S'il te plaît, dis à tes parents à quel point ils t'ont magnifiquement élevé, à quel point je suis reconnaissante envers eux. Kyun Eun, j'aimerais rester en contact avec toi en échangeant des lettres, et c'est ce que veut toute ma famille ici. S'il te plaît, pardonne-moi. Maman.
0: Il m'a bien fallu une semaine pour lui répondre. Cher, ma chère, j'ai tant de questions. Je veux te connaître maintenant. Je ressens un lien fort entre nous. Je t'ai déjà pardonné. Maintenant, il faut que tu te pardonnes toi-même. Pour toi, pour moi, c'est ce que je veux. J'imagine que ça doit être très difficile. Peut-être avec le temps. Kyun. On a continué à échanger. J'ai même reçu des lettres de mon frère jumeau, Dehi. Avec lui, je parlais de notre mère. Et petit à petit, le lien avec ma famille prenait forme. J'ai pu nommer ma mère « maman » et lui dire que je voulais la rencontrer. Et surtout que j'attendais un enfant. Voici ce qu'elle m'a répondu un an après ma première lettre.
2: Le 25 juillet 2014. Cher Kyun Eun, quand j'ai appris cette bonne nouvelle, j'étais heureuse. Mais je n'ai pu m'empêcher de me sentir coupable. Pendant les vacances traditionnelles en Corée, toute la famille se réunit et partage un repas. À chaque fois, tu te rappelles à moi dans ces moments et cela brise mon cœur. J'aime tellement le mot « maman » dans ta bouche. Je crois que nous pourrons nous rencontrer un jour. Maman.
0: Parallèlement, à de rares moments, je commençais à voir mes traits asiatiques dans le miroir. Petit à petit, mon esprit se rendait en Corée. À 30 ans, j'ai accouché d'une petite fille. L'accouchement était difficile, césarienne sous anesthésie générale. Quand je me suis réveillée, je gardais ma petite serrée contre moi. Pourtant, c'était comme s'il était loin de moi. Comme si je ne réalisais pas qu'elle était sortie de mon ventre. Mais je devais l'aimer. Je devais être là pour elle, réparer les erreurs du passé.

0: La recherche a été faite quand j'étais enceinte, évidemment, de mon premier bébé, parce qu'à ce moment-là, je me dis, ah oui, ici, je suis très heureuse, vraiment, je suis vraiment très, très, très contente, mais c'est peut-être que ma mère, elle n'était pas contente du tout de m'avoir dans son ventre à ce moment-là, et j'ai commencé à y penser et à contacter quelqu'un qui s'occupait de post-adoption.
1: Je trouvais ça très difficile d'être mère. J'étais si fatiguée, j'avais si mal. Mais petit à petit, j'ai créé le lien avec ma fille et je l'ai aimée plus que tout au monde. C'est elle qui m'a donné l'envie d'être en vie. Une nuit, ses petits cris m'avaient à nouveau réveillée. Je l'ai prise dans mes bras, je l'ai allaitée. J'ai regardé Tété goulûment, se rendormir, rassasiée, apaisée. J'ai repensé à tous les moments qu'on avait vécu ensemble. J'ai repensé à une photo que j'avais reçue de ma mère là-bas en Corée. Et puis aussi à la photo de ma maman à l'aéroport de Zaventem avec moi dans ses bras. Et là, j'ai réalisé. Ma fille avait 4 mois et demi. Elle a eu ce que moi, je n'ai pas eu avec une mère. Et moi, j'ai eu ce qu'aucune de mes deux mamans n'a eu avec moi. C'est à ce moment-là que j'ai décidé d'aller en Corée.
2: En fait, j'ai été voir un spectacle de danse coréenne, une chorégraphe que j'aime bien, Eun Mi-han, on l'appelle ici. Et en fait, j'ai commencé à, je sais pas, comme si mon plexus solaire tremblait, enfin, mon ventre tremblait pendant le spectacle. J'étais triste, quoi. Enfin, il y avait plein d'émotions qui sortaient d'un coup. Et après, le lendemain, j'ai pleuré. Enfin, j'ai pleuré pendant 2-3 jours, je crois. Et j'étais comme dans une crise existentielle. Et je me sentais hyper paumée, vide, comme ça, émotionnellement. Mais je savais pas pourquoi. Et je me suis dit, ouais, c'est un truc plus fort que moi qui a émergé. Donc, c'est peut-être mes ancêtres qui m'appellent. Et donc, c'est... ça m'émeut, pardon. Je m'attendais pas à être émue en parlant de ça. Du coup, je me suis dit, c'est que je dois partir parce que, enfin, je dois y retourner, sinon, ça serait pas aussi fort. J'ai décidé de renouer avec mes racines. Un coup de tête, quoi.
1: Pendant plusieurs mois, j'ai planifié notre voyage. On a décidé de partir 3 semaines en octobre. Notre fille aurait alors 20 mois. J'ai contacté Sourire d'enfant. Je leur ai demandé si l'association pouvait organiser un rendez-vous avec ma famille. Très vite, j'ai reçu une confirmation. Mon frère a accepté une rencontre. Elle se déroulerait dans les locaux du Social Welfare avec un ou une interprète coréen-français. Une vraie chance. Et tout ça à titre gracieux. Il n'y avait qu'à transmettre une date. Tout s'est enchaîné, tout est allé très vite. Un petit peu comme si une partie de moi ne se rendait pas vraiment compte de ce qui se passait.
3: En 2006, tout s'est un petit peu resserré. Donc là, j'avais 30 ans. Oui, j'allais sur mes 31. Donc, je suis pianiste et musicienne. Avec un de mes anciens collègues, il était prévu qu'on aille jouer en Corée en récital de piano à 4 mains. Plus la date approchait, plus je me posais un petit peu plus de questions. Je me demandais comment ça allait être, comment j'allais découvrir le pays. Donc, en sachant que j'allais partir en Corée, les autres Coréens adoptés nous ont aussi dit ce serait un petit peu dommage d'aller en Corée et de ne pas entreprendre de démarches. Sinon, avant ça, c'est vrai qu'on parlait de la Corée comme un pays qu'on allait certainement visiter, mais on n'a jamais eu l'initiative avant d'entreprendre des démarches biologiques. Jamais avant.
4: On l'a même fait un peu comme un jeu, parce que enfin les personnes qu'on a rencontrées nous ont dit tous les dossiers ils ne vont pas aboutir, donc allez-y, lancez votre demande par écrit. Donc on l'a fait. Non, sans aucune attente, plus par jeu, mais seulement 3 semaines après, nous on a une réponse, donc on n'était pas préparés du tout.
3: On a su en quelques mois qu'on avait une famille. Nos parents étaient toujours ensemble, un frère, une sœur. Tout c'était le choc, voilà, le choc. Presque trop rapide.
1: On atterrit à l'aéroport d'Incheon, tout près de Séoul. J'ai descendu les marches de l'avion l'une après l'autre. J'ai posé le pied sur le sol coréen et... rien.
0: Quand je suis rentrée en Corée, j'ai eu l'impression que... de manière olfactive, ça me rappelait quelque chose. Mais peut-être que c'était l'imagination, peut-être que c'était faux, quoi. Je ne sais pas, on ne sait rien.
3: Ma sœur et moi, nous sommes arrivés quand on était bébés. J'avais aucun souvenir de la Corée, mais il y a toujours une couleur que j'ai adorée. C'est la couleur verte, la vert d'eau. Et cette couleur-là, je l'ai retrouvée dans les céladons, là-bas en Corée. Les céladons. Je me dis, allez, il y a quelque chose qui a parlé, alors que je ne le savais pas.
2: Ce qui est facile pour renouer à la culture, c'est la nourriture. C'est super bon, je trouve, mais c'est... Je sais pas ce que toi, tu penses de la nourriture coréenne.
5: Au début, j'ai trouvé ça dégueulasse, hein.
2: Ah ouais?
5: Ah ouais, j'ai détesté, quoi. Je trouve ça vraiment pas bon.
2: Pour moi, c'est hyper sentimental, la nourriture, et du coup... Enfin, moi, une fois, j'ai été malade, j'étais toute triste, et j'ai commandé un plat coréen juste pour me consoler, quoi.
1: Moi, j'étais à l'affût de la moindre émotion, de la moindre sensation, d'une odeur, une couleur, quelque chose qui me rappelle un souvenir. Mais rien. Je me sentais oppressée. Il y avait dans Séoul un bruit constant, une agitation permanente. Et puis je regardais les passants du coin de l'œil. À un moment, j'ai dit à mon mari, « Dis, c'est bizarre, ils se ressemblent tous. Moi aussi, je suis comme ça. » Il a ri.
2: Rester en Corée, même pas juste le contact avec la famille, mais voir oui, tous les gens qui me ressemblent. Enfin, on se ressemble pas vraiment fort au final, mais je veux dire, on se ressemble plus entre nous qu'avec les Belges, par exemple. Et du coup, ben, ça fait vraiment du bien parce que je me sentais pas du tout dévisagée dans l'espace public. J'ai l'impression de rentrer dans le moule et que du coup, je dérange pas. Ouais, je suis comme normal ou... comment dire, accepté, voilà, je suis accepté, sans rien faire. Et donc ça, c'est vraiment quelque chose de fort. Ça, c'était assez révolutionnaire, ouais, comme sensation.
1: Quelques jours plus tard, on est arrivé dans les bureaux du Social Welfare. J'avais la gorge serrée, l'estomac noué. Je faisais les 100 pas. Enfin, une femme est venue nous chercher. Elle a ouvert une porte, j'ai aperçu des visages, puis plus rien. Les larmes.
3: Déjà en rentrant dans les bureaux, je tremblais. J'étais déjà en larmes de savoir que c'était dans ces mêmes bureaux-là que 30 ans avant, mes parents étaient venus nous mettre en adoption. Et ma maman, quand elle m'a vue, elle ne pouvait plus me lâcher. C'était vraiment physique, elle avait besoin de me sentir et de savoir que j'étais là bien présente. Et la première chose qu'elle a dite, c'est « My baby ». Oula ! Donc la dernière fois qu'elle m'avait vue, c'était quelques jours après la naissance. Mes parents ont dû nous mettre en adoption. Là, elle me revoyait 30 ans après, c'était super fort. C'était vraiment indescriptible.
1: Je n'arrivais plus à m'arrêter de pleurer. En face de moi, il y avait trois femmes. Je me demandais ce qu'elles faisaient là. L'interprète nous a présenté. Kyung Cha, Kyung Kwa, Kyung Mi. Mes trois sœurs aînées. J'avais trois sœurs aînées. Trois sœurs aînées en plus de mon frère jumeau, Dae-hi. Il se tenait debout dans le fond de la pièce à côté d'un canapé. Dans le canapé, il y avait un couple âgé, le dos bien droit pourtant. Appa, Omma. Elle me dévisageait. Elle parlait tout bas en secouant la tête. Je cherchais son regard, mais à chaque fois, elle détournait le sien. Kyung-cha, la plus âgée de mes sœurs, a dû le voir. Elle nous a fait nous lever, nous a poussés l'une contre l'autre. Et pour la première fois, j'ai senti le contact de ma mère. Son corps était dur comme de la pierre, ça m'a presque fait mal. Très vite, elle s'est dégagée, elle s'est rassise. Ils nous ont ensuite offert des cadeaux précieux et symboliques. Pour mon mari et moi, il y avait des alliances en or. Pour ma petite, le bracelet en or qu'on donne à la naissance. Il y avait même un cadeau pour ma maman. L'interprète a traduit que ce n'était pas grand-chose. Et moi, à chaque fois que j'ouvrais la bouche, aucun son ne sortait. Heureusement, ma petite était là. Elle faisait diversion. Quelques jours plus tard, on a pris le train vers le sud. Au fur et à mesure que je regardais le paysage défiler, il devenait de plus en plus familier. Là-bas, on a revu mon frère plusieurs fois. Il nous a emmenés chez nos parents. Je n'ai pas osé leur demander pour visiter. Mais ma mère m'a accueilli. Elle m'a serré contre elle. Et ça m'a fait moins mal. C'était plus doux. J'essayais d'imprimer chaque moment dans ma mémoire, chaque sensation. Je me concentrais en me disant « C'est chez toi, c'est ton pays. » Mais c'était comme si je n'étais pas tout à fait là. Comme si ça ne m'arrivait pas vraiment. Mon frère et mes sœurs sont venus me dire au revoir à l'aéroport. On s'est pris dans les bras. Je me suis demandé si je les reverrais un jour.
3: Mon corps était revenu en Belgique, mais ma tête, elle était toujours en Corée. Mon esprit était toujours là-bas. J'étais un peu comme dédoublée. Et quelques semaines après, j'ai perdu ma voix. Je faisais ce que je pouvais, mais ça fait plus parler. Il y a eu trop d'émotions. Il y avait vraiment eu trop d'émotions.
1: Un jour, mon téléphone a sonné. Une visio avec toute la famille qui était réunie. Le téléphone passait de main en main. Mais on ne savait pas communiquer. Alors on ne s'est plus jamais rappelé. À 33 ans, j'ai appris que j'attendais une seconde fille. Je voulais la présenter à ma famille. J'ai contacté mon frère, il était enthousiaste. 8 mois plus tard, elle a pointé le bout de son nez. Quand elle a eu 4 mois et demi, on a à nouveau pris l'avion, direction Incheon. Mon frère nous a invités chez lui. Les parents étaient là. Il était tout fier de nous accueillir, de nous faire à manger. J'étais bien. J'ai aussi revu le reste de la famille. J'avais ce sentiment de vraiment faire partie du clan. Pourtant, il y avait la barrière de la langue, et je ne pouvais m'empêcher de me sentir un petit peu en dehors. Et puis, ils étaient là-bas ensemble, et moi ici. J'étais contente de revenir en Belgique. Et en même temps, j'avais envie de rester. Je n'avais toujours pas trouvé ma part coréenne. Pourtant, elle me devenait nécessaire.
4: Je suis partie belge et je suis revenue à moitié coréenne. Je sais pas, c'est comme si je revendiquais mon identité coréenne. Une fois que j'ai retrouvé ma famille et que je suis revenue, tout ce qui était coréen, j'avais besoin de dire à tout le monde, mais moi j'ai retrouvé ma famille, je le ressemble et voilà, c'est comme si je voulais plus ressembler à une coréenne une fois que je les avais retrouvées. Et maintenant, je suis encore plus fière de ma... Voilà, du mélange de cultures que j'ai belge et coréenne. Quand on est en Corée, enfin, on ressemble aux Coréens. Par contre, on se sent belge en Corée, parce qu'on ne parle pas la langue, on n'a pas les mêmes mimiques, pas les mêmes attitudes. Mais quand on est en Belgique, on veut ressembler à une Coréenne.
2: Je pense que c'est super important de se connecter à ses racines. Mais je pense que même les racines belges comptent. Enfin, tu vois, c'est vraiment... accepter tout notre bagage de vie, quoi. Ça, c'est important Ouais, pour accepter la vie telle qu'elle est, quoi. Enfin, en tout cas, sentir que je viens d'une famille et que je suis aussi aimée par cette famille et que je les aime, ça renforce. L'amour compte beaucoup, en fait. Après, c'est un peu dommage de dire ça pour les personnes qui ne retrouvent pas leur famille ou qui la retrouvent et pour qui ça ne marche pas. Enfin, au final, je pense qu'on trouve toujours une famille. Enfin, que ce soit les amis ou la famille adoptive.
0: Un autre adopté que j'avais rencontré qui me dit « J'ai des tests ADN qui sont payés par les adoptés coréens américains. Est-ce que tu veux ? Ça te tente ?» Je dis « Ah oui, bien sûr, oui. » 3 mois plus tard, j'étais toute fébrile en voyant le résultat qui disait que j'étais complètement coréenne. Oh, surprise! Pendant 51 ans, j'ai cru que j'étais mixte, donc non, j'étais complètement coréenne. J'ai dit, oh, un petit peu de japonais et un petit peu de Han, qui équivaut à dire gaulois pour un français. Ça a changé ma vie, ça a changé la poubelle, ça a changé le viol de Gia, et ça a changé pas mal de choses. Quoi. Tout le temps, j'étais persuadée, parce que les gens me disaient « Ah, mais t'as un physique, tu ressembles pas à une coréenne. À mon avis, tu es alve-nalve, tu es mélangée. Et tu as probablement été le résultat d'un viol collectif. Et c'est pour ça que tu es ici, et pour ça qu'on t'a mis à l'adoption. »
1: Petit à petit, les mots sont venus. Il m'a fallu tout ce temps pour trouver le fil de l'histoire que je voulais raconter. Bruxelles, le 20 décembre 2020. À ma famille coréenne. Aucune lettre ne pourrait contenir tout ce que je voudrais vous dire. Tout ce que je voudrais vivre avec vous. Aujourd'hui, si je vous contacte, c'est pour vous parler d'une chose tellement importante pour moi. Je suis conteuse. Si vous saviez comme j'aime mon métier. Depuis longtemps, j'ai envie de raconter mon histoire. Je parle de choses que j'ai vécues pour dire tout l'amour maternel. Pour dire que l'on peut avoir plusieurs mamans et les aimer tout autant l'une que l'autre. Je parle de vous, de notre rencontre, de ce que ça représente pour moi. Dans le spectacle, je lis des extraits de notre correspondance. Je voulais vous le dire. J'espère de tout mon cœur que vous comprendrez à quel point c'est important pour moi, que cela part d'un acte d'amour et que vous me soutiendrez dans ma démarche. J'espère que je vous reverrai un jour. Je vous aime. Kyun.

Mon frère m'a répondu via Messenger. Il me disait que toute la famille me soutenait. Et le spectacle Entre deux mers est né.

0: J'ai deux mères.
1: Le 15 novembre 2023, 39 ans après mon arrivée en Belgique, Kimura, Mélanie, Aude, Alexandra, Laetitia et d'autres personnes adoptées coréennes assistent à Entre deux mères. Grâce à ce spectacle, je rencontre d'autres personnes adoptées, de tout horizon. Chaque histoire est singulière. Et la voix de chacun et chacune doit être entendue. Depuis le spectacle, j'affirme de plus en plus ma part coréenne. Je découvre le pansori, l'art du récit chanté coréen. C'est Yann qui m'apprend.
2: C'est pas grave les maladresses de prononciation. Il y a une cohérence, il y a l'énergie, tout y est, il y a la spontanéité. Il y a des choses au niveau de la tonation où c'était parfois trop haut ou trop bas. Et puis il y a d'autres moments où c'était parfait. Il faut vraiment arriver à entendre ta voix quand tu chantes.
3: Ouais.
4: Niga muos, niga muos, seulement gueulionnia.
1: Yann est coréenne adoptée en Belgique, comme moi. Chanter, c'est un rêve de petite fille. Grâce à lui, j'appréhende enfin cette part qu'on m'a arrachée. Petit à petit, je lis sur l'histoire du pays, je me sens dépositaire de ces massacres, je commence à apprendre la langue. Au fur et à mesure de mes découvertes, de mes rencontres, j'accepte mon identité spécifique d'adoptée. J'en découvre les enjeux politiques. Je comprends qu'en faisant entendre nos récits dans l'espace public, nous, les adoptés, on produit un contre-discours au discours dominant qui n'est pas le nôtre, qui nie nos vécus et nos souffrances. C'est un acte politique en soi qui répond à l'enjeu politique de l'adoption internationale et interraciale. Kimura m'en avait déjà parlé.
5: Avant, les pays coloniaux allaient envahir les pays du Sud, entre guillemets, ou les pays moins développés, comme on dit. Et puis maintenant, il y a eu comme des mouvements de libération. Et donc, à défaut, ben, ils vont plus dans le pays, mais ils font venir les enfants. Parce que les enfants n'ont pas de droit. Et donc, c'est une façon de coloniser des corps étrangers en les assimilant par force, par l'adoption. Même avec l'amour ou sans amour, ça c'est une autre question. On n'est pas des simples immigrants, on est des immigrants forcés. Pour moi, c'est ça, le colonialisme. Je ne suis pas contre l'adoption en tant que telle, je suis pour une adoption améliorée, c'est-à-dire que pour que l'enfant évolue sans secret.
1: Kimura et bien d'autres encore militent par le biais de leur art. Art plastique, photographie, cinéma, littérature. Je me dis que grâce à Entre deux mères, je donne à mon niveau le même pouvoir à l'art de l'oralité. En nous rendant visibles dans l'espace public, peu à peu, nous reprenons notre pouvoir. Nous entamons ce fameux processus de guérison. Nous retrouvons notre agentivité, c'est-à-dire notre capacité à agir sur nous et sur le monde.

0: C'était Racine, de Kiun Wilput et Marie-Beth Bèze. Merci à Kimura, Aude, Mélanie, Alexandra et Laetitia, ainsi qu'à toutes les personnes ayant contribué de près ou de loin à la réalisation de cette création sonore. Voix narrative, Kiun Wilput. Voix coréenne de la mer, Kiun Eun Giyun. Voix française, Dominique Patuelli. Prise de son et montage, Marie-Beth Bèze. Sound design, Isa Stragliati et Léa Roger. Mise en onde et mixage, Aurélien Lebourg. Aide à l'écriture et direction voix, Sophie Clairfailly. Merci pour leur aide technique à Métix et à Delphine Dupont. Racine est une production du collectif VOA avec le soutien du Fonds d'aide à la création radiophonique de la Fédération Wallonie-Bruxelles, de l'Atelier de création sonore radiophonique, du Centre culturel Saint-Georges, de Sourire d'enfant Larissa et du CAB, Korean Adopties in Belgium. Sans oublier tous les donatrices de la campagne Promethea.
1: C'est la fin de Racine, merci pour votre écoute. On avait envie de vous parler du projet en tant que tel. Racine est née de l'envie de mêler deux univers. Le mien, vous avez pu l'entendre, c'est Kiun.
0: Et moi, Marie, autrice et, entre autres, réalisatrice de documentaires. Les retours du spectacle Entre deux mers, sur lequel nous nous sommes rencontrés, ont fait prendre conscience à Kiun de l'existence d'une communauté et que cette communauté était invisibilisée. Est née cette envie de lui donner une des voix.
1: Oui, une voix qui est nécessaire. Et d'ailleurs, je me suis rendu compte que j'avais encore beaucoup à dire sur l'adoption. J'avais pas l'impression que l'art vivant était la forme qui s'y prêtait le mieux. Et donc, Marie, elle pratique la forme documentaire et elle aime particulièrement mettre en valeur la parole.
0: Et donc on a mis en commun nos envies, nos spécificités, ce qui a donné Racine.
1: Ça a été l'occasion de passer du jeu, du spectacle, au nous que vous avez pu entendre dans la version radiophonique. Durant tout le processus de Entre deux mers, il y a vraiment eu la conscience qui a émergé qu'il y a toute une lecture décoloniale de l'adoption internationale et interraciale. Donc ça veut dire que ce sont généralement des familles blanches qui adoptent des enfants racisés, des enfants qui deviennent par ailleurs adultes et qui ont besoin qu'on les voie et qu'on reconnaisse les souffrances, les violences qui ont été vécues, peu importe la manière dont ça soit passé, s'il n'est pas question d'amour mais de système. Et c'est toute cette dimension qu'on souhaitait intégrer dans le docufiction Racine.
0: On aimerait que cette forme artistique soit une forme d'outil pour sensibiliser, dénoncer, ouvrir des espaces de discussion et pourquoi pas revendiquer. Que ce soit aussi l'occasion de pousser plus loin la lecture décoloniale, d'en parler, que les auditorices se documentent.
1: En parlant de documentation, on peut déjà vous conseiller d'aller voir le site internet de Kimura Biol Lemoine, que vous avez pu entendre dans la création sonore. Et donc ce site internet, c'est un site d'archives. IL y référence plein de liens vers d'autres sites internet, des articles, des livres, des documentaires.
0: Et il y a aussi le livre Une poupée en chocolat d'Amandine Gay, qui est pour nous un incontournable. Amandine Gay, elle a aussi réalisé deux documentaires, dont Une histoire à soi, qui est aussi le portrait d'adopté. Et puis plus récemment, il y a le documentaire Adoption internationale, un scandale planétaire de Sonia Gonzalez et Christine Tournèdre.
1: Et puis pour clôturer, si vous avez envie, n'hésitez pas à nous écrire, à partager avec nous vos ressentis, à nous faire part de vos retours. On se fera un plaisir de vous répondre. Nos adresses mail sont sur nos sites respectifs. N'hésitez pas.

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